0: Zoul, cette histoire, franchement, tout ça parce qu'un type voulait écouter du Zoul en Bluetooth, je te jure, quel connard celui-là, alors je vais lui étrangler ses claquettes à Zoul, lui, ça va vite se mettre.
1: Mais non, faut pas l'étrangler ses claquettes.
0: Allez, allez, bisous.
1: Bisous, bisous, bisous.
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0: la gueule, la clochette.
1: Et quand tu manges des raviolis buitoni du chef machin, tu crois que ça dure longtemps?
0: Du chef quoi?
1: Tu vas au chef Lanzoni, je sais plus comment il s'appelle. Tu vas dans un chef étoilé, tout ce que tu manges, c'est ressorti le lendemain.
0: Ah, oui. Mais c'est pas pareil.
1: Bah, ça t'a coûté 500 euros le menu, si tu veux aller par là.
0: Oui, mais je vais pas à un truc qui coûte 500 euros le menu.
1: T'aimes bien.
2: Il faut pas les brins de muguet en Lego, parce que je sais que ça cartonne là, les fleurs en Lego.
0: Ah, il paraît, ouais.
1: Voilà, je fais ça la prochaine fois.
2: Tous les ans, t'offres la même.
1: C'est une très très bonne idée. Alors, je vous donne des fêtes, vous me dites si elles existent. La fête du harangue, ça existe ou pas?
0: Ah oui, ça, je sais que ça existe.
1: À Dunkerque. Alors, la fête, les mères balancent des poissons morts depuis le balcon sur 50 000 personnes, ça s'appelle le carnaval. La fête du ventre, est-ce que ça existe, Pietro?
3: Non.
1: Si, à Rouen, festival gastronomique qui s'appelle littéralement la fête du ventre. Il n'y a aucun complexe. La fête de la sieste, est-ce que ça existe? À Menton, 48 heures, il est interdit de rester éveillé après 14 heures. Les contrevenants sont condamnés à regarder un match de pétanque.
2: Non, je pense pas, mais j'aimerais bien le faire.
1: Ça n'existe pas. La Sainte Excuse, est-ce qu'elle existe, la fête de la Sainte Excuse? À Naples, en Italie, Vito, concours de la meilleure excuse pour ne pas venir travailler le lundi.
3: Non, c'est drôle, ça n'existe pas.
1: Ce serait un jury qui serait composé de DRH reconvertis qui doit venir de loin.
4: Ah,
1: premier prix, un arrêt maladie encadré, non?
4: Ah, pas
1: non.
4: Mal.
1: Ouais, mais non, ça n'existe pas. Stouf, est-ce que ça existe, la Tomatina en Espagne? 22 000 personnes qui se lancent 120 tonnes de tomates.
4: Existe. Ah oui.
1: Oui, Pietre, la bataille des oranges. En Italie, même principe, mais avec des oranges. Et une légende où les agrumes symbolisent les testicules d'un tyran.
3: Ah, non.
1: Eh ben si, ça existe. La fête de la file d'attente. À Paris, Corentin, les participants font la queue pendant 4 heures, il n'y a rien au bout. Le vainqueur est celui qui a le moins demandé pourquoi il attend.
2: Est-ce que c'est pas un peu tous les jours à Paris?
1: Oui, bien sûr.
2: C'est de la file d'attente.
1: Non, c'est une pâtisserie trompe-l'œil, c'est un citron, mais en fait, c'est un cake. Moi, je vais faire la queue, ça a l'air bien. C'est cher en plus. La fête du slip à mon cul. Est-ce que tous les participants s'habillent en jaune ou en marron? Le but du jeu est de faire une photo de groupe avec les jaunes devant et les marrons derrière.
3: Mais non, c'est pas possible, mais non.
1: Non, ça n'existe pas. Stouf, le nac. Kizumo à Tokyo, la fête des bébés qui pleurent, c'est arbitré par un sumo de 150 kilos. Le premier qui hurle le plus fort a gagné, les parents applaudissent.
0: Ah, ils sont tellement jetés là-bas, oui, je dirais oui.
1: Oui, ça existe, la course du fromage. En Angleterre, on lâche une meule dans une côte de 70 km/h, on se jette derrière. La gagnante, elle a été assommée, elle a quand même eu son fromage.
3: C'était ce week-end d'ailleurs, je crois, en Angleterre.
1: C'est exactement ça existe. C'est la fête du vier à Marseille, Quentin. Les jeunes de toute la France viennent imiter l'accent de Marseille. Un jury de mamie note sur 10, personne n'a jamais eu plus de 3.
2: Non, je pense pas. Si, c'est vrai? Ça existe?
1: Non, pas du tout.
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1: Voici le classement du Uber Eats Machine. 10e place du classement cette semaine de ce que vous avez commandé et vous êtes fait livrer à la maison, le Uber Eats Machine cette semaine, un plat bien français qui rend fier les Alsaciens. Ah. Beaucoup, beaucoup trop de choux pour la nuit derrière et beaucoup de saucisses, c'est la choucroute.
2: La choucroute.
1: La choucroute.

0: Ah, j'y étais en train de faire magie.
1: Il fait son entrée à la 6e place du classement cette semaine. Le bonheur des gens qui cherchent à avoir le summer body. David Guetta en est composé à 90%, paraît-il.

troisième place du podium, la surprise. Mais c'est logique, le kiff des petits et des grands, on peut en préparer comme on veut, on les accompagne comme on veut. On met du beurre pour les plus riches, on met de la truffe pour les autres, on met du fromage et du jambon, les coquillettes.

0: Qui est au jambon avec de l'emmental et du ketchup.
1: On vous en avait parlé déjà à la première place il y a quelques semaines. Eh bien, ils sont toujours à la première place. Le soleil et la chaleur de ces derniers jours nous rappellent un petit peu l'Espagne. Qui dit Espagne dit plat typique espagnol numéro 1, avec les bouts d'antenne qui finissent avec la tête d'un côté et la queue de la crevette de l'autre. La paella.

0: C'est trop bon la paella, hein.
1: Paella, moi j'aime ça.
0: Oh, avec du riz et du poulet. Oh, j'adore.
1: C'est vraiment trop bon la paella.
0: Faut pas oublier les moules aussi, hein.
1: Paella, moi j'aime ça.
0: Il y a les gambas. Ah, c'est important les gambas, hein.
2: Je voudrais avoir une pensée pour tous ceux qui sont dans les bouchons, qui sont en train de faire paella. Ah, c'est bon la paella. Et qui tout de suite envoient un petit message. Ils ont raison, chérie. Petite paella pour ce soir, c'est bien.
3: C'est ça.
4: Hein? 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
2: Voici le blind test de Vito. Attention, concentration. On y va, mon petit Vito. Ouais. Il faut trouver. Alors, on doit trouver quoi, le titre?
3: Le titre ou l'artiste. Hein,
2: allez, vas-y.
3: Voir.
2: Je connais pas les réponses. Hein, je vais jouer avec vous.
3: Il y a un petit peu de tout.
4: J'ai

0: Johnny.
1: Aïcha.
2: Khaled. C'est vrai que c'est dur de se concentrer avec le rythme.
3: Comment ?
2: C'est dur de se concentrer avec le mais rythme en fait.
0: C'est horrible parce que les paroles,
2: t'as les paroles, t'as les paroles mais tu ne vois pas ce que c'est.
0: Écoute-moi, Aïcha. Comme si je n'existais pas. J'adorais moi, j'adorais ce titre-là.
1: On continue.

0: Il a été évêque.
1: Il était évêque. Voilà. Donc, et il a fondé l'abbaye de Saint-Germain-des-Prés. C'est un petit peu de culture dans cette émission, ouais, vous savez. Comme ça, vous savez les trucs, on vous le dit. Donc, c'est aussi la Saint-Germain, Germane. Germanique. Je ne connais pas beaucoup de gens qui s'appellent Germanique.
2: Non.
1: Germanique, à table, j'arrive, maman. Il y en a très, très peu.
3: Les deux autres prénoms, après, c'est des vrais aussi?
0: Oui.
1: Bah, Lanfranc et Libouban.
2: Libouban.
1: C'est aussi la Saint-Libouban.
3: C'est quand tu veux faire un virement, ça. Donne-moi ton Libouban. Ton Liban.
1: Les gars, au niveau de la chanson, on est d'accord que... Est-ce qu'on a le truc pour le caser? Bah oui, il faut se retarder, il faut le répéter. Mets-le-moi.
2: Fait les répétitions en direct.
1: Non mais parce que celle-là on l'a pas maîtrisée. Donc appelez-moi des Germains. Nous allons leur souhaiter bonne fête.
4: Je suis sûr que je peux faire pas un Libouban, hein, parce que je peux demander à Mélissa.
1: Alors si Mélissa tu demandes un Libouban, mardi elle est encore. Elle n'a jamais retrouvé. Je pense que personne ne s'appelle Libouban.
3: Bonne fête Libouban.
1: Mais non mais c'est incroyable. Saint Libouban. Allô.
5: Allô.
1: Oula. Germain.
5: Oui.
1: Bonne fête. C'est la Saint-Germain aujourd'hui.
5: Ah, mais t'as une bonne forme, tu.
1: Hein? Qu'est-ce que vous avez dit?
5: T'as une voix de femme.
2: T'as une voix de femme.
1: J'ai une voix de femme, moi.
3: T'as une voix de femme.
1: Bah, j'ai pas une voix de femme.
5: C'est Désiré qui est là.
1: Oui, c'est Désiré.
5: Mais t'as une drôle de voix aujourd'hui, tu.
1: Oh, ouais, c'est parce que c'est le téléphone. Ah. J'ai appris l'iPhone, le nouveau iPhone.

0: On dit Okimi qui a gagné la coupe.
1: On dit Okimi qui a gagné la coupe.
2: Ah oui, bah t'as gagné la coupe.
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0: Jambes, un mouvement de jambe pour marquer un but, le ballon arrive en l'air et tu
1: croises les jambes.
0: Tu cisailles, quoi.
2: Voilà, merci. Voilà.
1: Tu vois,
2: une papinade. Qu'est-ce qu'une papinade?
0: Ça, c'est quand ta chérie elle veut pas.
1: Ça, c'est quand tu crois que tu vas piner, mais il n'y a pas papinade.
2: Non, ça, c'est les dates. Le premier soir, tu crois que tu vas y aller, il y aura papinade.
0: D'ailleurs, c'est ce qu'elle met sur Tinder, papinade le premier soir.
2: Sauf qu'en football, c'est pas ça. C'est une façon de marquer de Jean-Pierre Papin. Puis un ciseau couché, en fait. Et enfin, qu'est-ce qu'une face de poule?
0: Une insulte.
3: Ouais, phase de poule.
4: Phase de poule.
3: C'est ce que disent les poules entre elles.

0: Vous ne dormez pas ? 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
2: Pierre et Maryse veulent vendre l'objet d'un auditeur. Alors c'est compliqué, je crois, parce que même dans ce studio, on a eu du mal à le dire. Oui, hein.
3: Une pile plate.
4: Une petite pile,
2: petite pile plate
3: de 3 volts.
2: Une petite pile plate de 3 volts.
4: Une petite pile plate de 3 volts.
3: Il n'y a pas les 3 volts là pour Pierre.
2: Bon, bonjour à tous. Bonjour chers auditeurs du Nuit Blanche. Bonjour Maryse.
5: Et bonjour Pierre.
2: Bonjour Pierre. Eh bien, chère Maryse et chers téléacheteurs et chères téléacheteuses qui venez de lancer votre radio, vous êtes déjà chez nous. Vous êtes en train de vous laver, bonjour Maryse.
5: Et bonjour Pierre.
2: Peut-être dans la voiture. Bonjour Maryse.
5: Et bonjour Pierre.
2: Bienvenue dans ce nouveau téléachat et shopping, comme il est anglais, puisque auditeur de Coé sur un bleu. Chère Maryse, qu'allons-nous vendre ce matin?
5: Alors, je vous le donne.
2: Bonjour
5: Pierre. Tenez, c'est un tout petit truc, donc attention de ne pas le perdre, Pierre.
4: Ne pas l'avaler non plus.
2: Qu'est-ce que c'est que ce truc? Essayez. Venez, je viens de mettre mes lunettes de fois grossissantes fois 2. J'ai acheté la semaine dernière au téléachat, d'ailleurs très très beau modèle. Je vais vous communiquer via Maryse. Bonjour Maryse.
5: Et bonjour Pierre.
2: Je me permets de vous dire que c'est un petit objet très très pratique qui permet de faire brancher une montre ou encore un petit. Matagoshi, un petit tamagashi, un shamagogu, un chatouille tamami,
5: un tamagotchi, c'est bien ça?
2: Écoutez, on s'en fout, Maryse, vous pouvez le mettre où vous voulez, de toute façon, une fois que vous avez cette petite chose dont vous parliez, écoutez ce petit truc, que vous allez le faire fonctionner, chère Maryse,
5: bonjour Maryse. Bonjour Pierre.
2: Puisque c'est, comme le disait l'équipe de Coé, sans avoir des difficultés pour le dire,
4: c'est quoi?
2: Une petite.
4: Oui.
2: Pipelap. Une petite pipe pipe là.
5: Pierre!
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0: Il y a comme au Parc des Princes.
1: Et puis surtout, tout le monde a peur parce qu'en cas de victoire, qu'est-ce qui va se passer?
2: Les champs.
1: Où vont les fans? Et puis surtout.
3: Et en cas de défaite aussi,
1: mais où vont les casseurs? Parce que malheureusement. Il y a dans les supporters, il y a toujours eu les ultras, et puis il y a surtout des gens qui ne sont pas supporters de foot, mais qui viennent là en se disant « Ah !»
4: Comme dans les manifs.
0: C'est le même principe. Hein.
1: Ouais. Bah oui, mais non. Parce qu'encore une fois, pardon, quand le RC Lens gagne, rien n'a été cassé.
3: Comment il dit plus rien là. Comment t'expliques ça?
0: Là-dessus, t'as raison.
1: Bah parce que c'est...
2: Mais non, mais...

0: crois aussi.
1: Madame Lago.
0: Hein, voilà. Oui. Bon, ben, je vais me faire un petit rooibos. Et ouais. Je file en jet privé à Budapest, supporter le PSG.
1: Ah bon ?
0: Vous avez pas de jet privé ?
2: Bah non.
0: Et pas ici, votre vie, vous. À la bientôt, les pollueurs. Allez.
1: À bientôt.
0: J'en ai plein. Ah, voilà. Attendez, oui. Pardon, je suis punaire.
1: Bah oui, ce qu'on allait dire, vous êtes plus maire de Paris, donc
0: tiens,
1: ça sert à rien.
0: Tiens, Martine. Voilà.
1: Ouais. Bah, c'est quoi ?
0: Ça, c'est une note de frais, ça, voilà.
1: Et pour quelle raison ?
0: Rendez-vous chez le médecin.
1: Oui, mais pourquoi ?
0: Dépression, la mairie me manque. Oh.

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1: Un habitant de Bioul, c'est dans le
2: Tarn-et-Garonne.
3: Bravo. Je connais pas.
1: A découvert le 22 mai dernier une couleuvre vivante dans une enveloppe cartonnée Amazon qui était censée contenir uniquement des écouteurs sans fil.
3: Bon, oh, c'est vrai que
1: quand t'es non-voyant, ça ressemble. Hein, le mec, il a vu un truc, il a vu une couleuvre, des trucs sans fil.
2: Et c'est pas à Toulouse qui avait déjà un serpent
4: Si, il y a le cobra.
3: Si.
1: C'est une région où ils se sentent bien. Je me demande s'il n'y a pas eu une pub qui est passée sur Toulouse où les serpents, ils se disent, il faut qu'on y aille. Le colis était intact, ce qui rend l'apparition du reptile encore plus surprenante. Ils ne comprennent pas ce qu'ils foutaient dans l'enveloppe.
2: Bah oui.
4: Bien. Ou alors c'était une commande, ouais, ça a été fait exprès.
1: Non, une commande de quoi?
4: Mais c'était un serpent vénère ou
1: couleuvre?
2: Couleuvre.
4: Ah bon, une couleuvre, non.
1: Je crois qu'il a.
2: De toute façon, on va savoir, oui, on a le serpent avec nous. Allô?
1: Ah bah voilà.
2: Allô? Vous êtes là?
5: Salut, ça va?
2: Oui.
5: Alors écoutez, quelqu'un, ça m'arrive. Ça veut dire un truc, je ne sais pas, une découverte surprenante. Ah bon, ça fait très reportage de France 3, genre la nature reprend ses droits dans le Tarn-et-Garonne. Non.
2: Non.
5: J'étais dans le colis comme prévu. Voilà.
2: Ouais. Comme prévu, c'est-à-dire?
5: Bah, enfin, c'est-à-dire pas comme prévu. Parce que moi, à la base, je vais aller à Castres. Ouais. C'est un type qui avait commandé un terrarium chauffant et un t-shirt Diddy Snake. Mais bon,
2: Diddy Snake.
5: Mais erreur logistique.
2: Ouais.
5: Ça me retrouve à Bioul dans une enveloppe cartonnée avec des écouteurs sans fil. Bon, déjà rien que ça, pour un serpent, c'est humiliant. Tu passes de prédateur fascinant à un accessoire Fnac, là on...
2: et qu'est-ce qui s'est passé après
5: Le monsieur, alors, il ouvre le colis.
2: Ouais.
5: Qu'est-ce qu'il me voit? Bah ouais. Donc, conséquence.

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2: J'ai une info. Elle est tordue, celle-là, mais intelligente.
3: Alors ça, c'est très tordu, mais bougrement intelligent.
2: Au Royaume-Uni, les employeurs maintenant installent des toilettes.
4: Bon, ouais.
2: Inclinées.
5: C'est-à-dire
2: angle 13 degrés.
5: Attends.
2: Conçues pour rendre inconfortable les chiottes pour être assis plus de 5 minutes.
4: Ah, pour éviter que les mecs ils scrollent.
2: Donc, c'est pas incliné comme il le faudrait. Parce que vous savez que les toilettes, en théorie, vos genoux devraient être plus hauts. Ouais. Vous savez
5: oui, ça, c'est oui, oui, oui.
2: Donc vos genoux devraient être plus hauts.
6: Dans le monde, on devrait avoir une petite marche.
2: Voilà. Donc ouais. En théorie, vos toilettes, elles devraient être un peu inclinées vers le mur. Pour que vous fassiez, vous soyez bien et que votre tronc soit droit. Ouais. Parce qu'on a toujours tous tendance à avoir le tronc
4: en avant.
2: Vers le bas. Or, il faut que ce soit très droit. Eh ben non, ils les ont inclinés dans l'autre sens. Pour que t'aies pas envie de rester dessus longtemps.
4: Eh oui.
6: Puis ça donne des fourmis dans les jambes.
2: Ben non, mais c'est surtout que.
4: Et c'est progressif, en fait, le truc. Ça monte progressivement.
5: Ah ouais?
4: C'est ça reste tranquille, les 5 premières minutes. Et au bout de 5 minutes, ça commence à monter.
2: Mais non.
4: Non, bah c'est
2: mais,
4: c'est ça.
2: C'est pas les chiottes du père Fouras, je crois qu'ils ont Fort Boyard.
4: Ça s'écroche, ça s'écroche.
2: Mais non.
4: Ça monte de plus en plus.
2: Mais non, parce qu'en fait, l'objectif, c'est d'augmenter la productivité au travail en décourageant les longues pauses aux toilettes. Mais les critiques soutiennent que c'est une violation des droits des employés et privilégient la production plutôt que le confort de base.
7: Pietre, il mettait une cale. Redresser le truc.
2: Je vais de l'autre côté. Parce que Pietre, si tu le suis, ça continue de descendre en fait le siège.
6: Il tombe.
2: Pietre, lui, 5 minutes de plus, il repeint le mur.
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3: Voici le blind test de Vito. Attention, concentration. On y va, mon petit Vito. Ouais. Il faut trouver. Alors, on doit trouver quoi ? Le titre
4: Le titre ou l'artiste. Hein,
3: allez, vas-y.
4: Voir.
3: Je connais pas les réponses. Hein. Je vais jouer avec vous.
4: Il y a un petit peu de tout. J'ai

0: Johnny.
1: Aïcha.
2: Ralède. C'est vrai que c'est dur de se concentrer avec le rythme.
1: Comment ?
2: C'est dur de se concentrer avec le rythme en fait.
1: C'est horrible parce que les paroles,
2: les paroles, mais tu ne vois pas ce que c'est.
0: Écoute-moi, Aïcha. Comme si je n'existais pas. J'adorais ce titre-là.
1: On continue.

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1: La fête des mères.
2: Pensez à vos mamans.
1: Dimanche.
2: Et si vous n'avez plus de maman, vous le savez de toute façon, pour ceux qui m'écoutent qui sont mariés, vous devrez faire un petit cadeau à votre chérie. C'est comme ça, même si vous dites, bah, c'est pour la merde. Oui, bah, c'est comme ça. Vous avez un petit bouquet de fleurs, une petite attention, un truc. C'est comme le 1er mai. Si vous n'aimez pas le petit truc de Muguet, elle vous démonte la tête.
3: C'est fou, ça. Hein.
2: Elle vous démonte la tête, même avec les yeux.
3: Je me fais plus avoir maintenant.
2: Vous franchissez la porte, vous dites, ah putain, j'ai pas ramené le brin de Muguet.
4: Ouais. Voilà, voilà. Ah, bah, moi, je l'ai pas eu le brin de Muguet cette année. Hein.
2: Bah, j'ai ramené pour moi. Une copine de ma chérie qui était là et ma belle-mère.
4: Moi, il m'a dit, t'as vu le prix, en plus ça dure une journée. Non.
5: Ah ouais.
2: C'est cartésien, effectivement, oui, c'est vrai. Dans ce cas-là, autant acheter un meuble Ikea, ça dure plus longtemps que des fleurs, je suis d'accord.
4: Mais bon, c'est que le Muguet, ça dure pas.
2: Oui, bon, on s'en fout, c'est tout.
4: Ça fait la gueule, la clochette.
2: Et quand tu manges des raviolis Buitoni du chef machin, tu crois que ça dure longtemps?
4: Du chef quoi?
2: Tu vas au chef Lanzoni, je sais plus comment il s'appelle. Tu vas dans un chef étoilé, tout ce que tu manges, c'est ressorti le lendemain.
4: Ah, mais c'est pas pareil.
2: Bah, ça t'a coûté que 500 euros le menu, si tu veux aller par là.
4: Oui, je vais pas, un truc qui coûte 500 euros le menu.
2: Ils
5: font pas les brins de muguet en Lego, parce que je sais que ça cartonne là, les fleurs en Lego.
4: Ah, il paraît, ouais.
2: Voilà, bah, je fais ça la prochaine fois.
5: Tous les ans, t'offres la même.
2: Ouais. C'est une très très bonne idée. Alors, je vous donne des fêtes, vous me dites si elles existent. La fête du Harenstouf, ça existe ou pas?
4: Ah oui, bah, ça, oui. Je sais que ça existe.
2: À Dunkerque. Alors, la fête, les mères balancent des poissons morts depuis le balcon sur 50 000 personnes, ça s'appelle le carnaval. La fête du ventre, est-ce que ça existe, Pietro?
3: Non.
2: Si, à Rouen, festival gastronomique qui s'appelle littéralement la fête du ventre.

0: va leur demander. Et pour commencer, on a Fabrice Lucchini. Bonjour, monsieur Lucchini.
1: Nous vivons une époque. Une époque, je dirais, criminelle. Et quand je dis criminelle, je ne parle pas des tueurs en série. Les vrais psychopathes d'aujourd'hui, ce sont comme la fille qu'on a entendue tout à l'heure avec ses bas de contention. Ce sont les jeunes sur TikTok. Ah,
0: pourquoi vous dites ça, monsieur?
1: Génération de débiles. Le mulet, la coupe mulet, hallucinant. Et enfin, qui a regardé une photo de Patrick Hernandez en 83 en se disant « ça, c'est l'avenir de l'humanité ». Personne, je dis bien personne, ne l'a jamais dit. Et maintenant, la coupe mulet revient chez les plus jeunes. On ne l'a pas vu revenir avec les petites moustaches.
2: Ah, oh, la totale, ouais.
1: Les petites lunettes oranges, des pantalons marrons, on dirait des vendeurs de Minitel sous acide en 82.
0: Bon, pour le coup, je ne vais pas vous contredire, vous n'avez pas tort. Hein.
1: Et alors, attention, chère Stéphanie, le summum du terrorisme esthétique, les poils sous les bras revendiqués comme un acte militant. Ouais. Madame Simone de Beauvoir n'a pas écrit Le Deuxième Sexe pour ressembler à un bassiste de Motorhead. Je vois des couples dans la rue, on dirait deux techniciens de France 3 Limoges qui vont réparer une parabole. Et les jeunes disent oui, oui, mais c'est le naturel. Il faut le respect du corps. Le naturel, mais de quoi parle-t-on? Le naturel, c'est aussi mourir du choléra et cuire des lapins sur des pierres. Ça, c'est naturel. Nous ne sommes plus une civilisation. Nous sommes d'un vide-grenier qui a pris de la cocaïne. Bon. C'était mon coup de gueule, je viens de coucher.
0: Ouais, merci. Bah, écoutez, merci, monsieur. C'était vrai. À bientôt. On va finir avec Patrick Sébastien. Putain, comme

0: 5 milliards avant 2031, tandis qu'Ecolab investira 100 millions d'euros en Moselle dans le cadre du projet d'usine de panneaux solaires Holosolis à Hombach et près de Marseille. Un vol de bananes au centre Pompidou-Metz, le fruit faisant partie de l'œuvre de Maurizio Catlan, intitulé Comédienne, a disparu samedi en début d'après-midi. Il a depuis été remplacé à l'identique pour que l'œuvre reste visible du public. Le centre d'art contemporain a porté plainte contre X suite à ce vol en juillet dernier déjà. Un visiteur avait mangé le fruit fixé au mur par un ruban adhésif. Un coup de pouce pour les salariés aux revenus les plus faibles. Le SMIC augmente de 2,4% ce lundi 1er juin. Une hausse mécanique pour suivre l'inflation. Cela représente 44 euros bruts supplémentaires mensuels. Légère augmentation aussi pour les salaires de l'emploi à domicile. Les fumeurs, eux, risquent de tousser un peu plus avec certains paquets de cigarettes en hausse. Brest a mis fin à la série de 4 titres consécutifs de championne de France du Metz Handball. Les Messines se sont imposées 33-20 face à Strasbourg hier après-midi aux arènes lors de la dernière journée de la Ligue féminine de handball. Les Bretonnes ont également gagné 43-25 face à Sambre Avenois Handball. Les Messines et les Bretonnes disputeront le week-end prochain à Budapest le Final Four de la Ligue des Champions. En foot, les moins de 19 ans du FC Metz se sont inclinés hier après-midi face à ceux du PSG. 3-0 au Stade Saint-Symphorien en demi-finale du championnat. Leurs aînés ont été célébrés en héros hier à Paris avec une parade jusqu'au Champ de Mars, une réception à l'Élysée et des festivités au Parc des Princes pour célébrer leur deuxième étoile de champion d'Europe. La météo, des températures agréables mais sans excès ce lundi. Il fera beau et il fait actuellement 11 à 15 degrés jusqu'à 25 l'après-midi.
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0: mise en vente il y a quelques temps. Elle était mise en vente. Attendez, j'ai le prix. Mince. Combien elle était?
1: Elle est à vendre 247 000 euros.
2: Oui, elle était
1: estimée à 8 millions en 2022.
3: Et voilà. Où le 8 millions?
0: C'est ça. Estimée à 8 millions en 2022. 247 000 euros.
2: Ça fait une sacrée ristourne quand même, là.
1: Ça vaut le coup.
0: On dit, j'ai l'impression que c'est une opération chez Action, là.
4: Oui.
0: J'ai envie d'acheter des bougies avec.
4: C'est les soldes.
0: Et parce qu'en fait, tu peux rien en faire. En fait, t'as une île, mais t'as pas le droit de construire dessus si c'était mettre des bungalows ou des choses comme ça.
1: Voilà, ouais. Bah, mec, c'est trop stylé.
2: 247 000, c'est.
0: Les amis. Je vais vous dire un truc, je vous regarde les yeux dans les yeux, parce que vous savez que je vous ai fait quelque chose. Vous savez qu'on traverse des belles choses ensemble. J'ai envie de vous offrir cette Y.
2: Arrête.
0: Se trouve qu'avec des problèmes d'avocat et de divorce récents, je n'ai pas les 247 000 euros.
4: Allez, un effort.
0: Mais j'ai 247 euros. Pour la peine, je vous offre un grec. Salade, tomate, oignon.
4: On prend quand même.
0: Ouais.
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0: C'est ça.
1: Un truc mou, c'est quoi?
2: Ça s'appelle une arthroscopie quand tu le fais.
1: D'accord. Après l'opération, elle a récupéré son ménisque. Ah bon?
0: On a le droit.
1: Est-ce que c'est pour le remettre dans son corps?
2: Quoi?
1: Ah oui, elle a voulu le remettre dans son corps. Oui, mais comment?

0: c'est horrible.
1: Ouais, c'est un peu dégueu. Pour finir ce JT chanté, direction l'Indonésie, où une famille entière devait célébrer un mariage. Un mariage, sauf que tout ne s'est malheureusement pas passé comme prévu. L'histoire est terrible, sauf que quand on la chante, c'est mieux.

0: avec son beau-père.
1: Oh, quelle belle merde, cette idée.
2: Ouais. Ouais, oh,
3: faut oser, hein, quand même.
2: Il y a des régions de France.
3: Admettons.
2: Ouais.
3: Toi, bientôt, c'est bientôt ton mariage.
2: Ah, ouais.
3: Tu te maries avec ta belle-mère ou quoi?
4: Ouais, si tout est payé.
2: Restez avec. Ouais, c'est ça où j'étais le champagne.
3: Ouais.
2: Françoise, j'arrive, hein.
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2: Pierre et Maryse veulent vendre l'objet d'un auditeur. Alors, c'est compliqué, je crois, parce que même dans ce studio, on a eu du mal à le dire.
3: Oui, hein. Une pile plate.
4: Une petite pile plate.
2: Une petite pile plate
3: de 3 volts.
2: Une petite pile plate de 3 volts.
4: Une petite pile plate de 3 volts.
3: Il n'y a pas les 3 volts là pour Pierre.
2: Bon, bonjour à tous.
4: Ah, oui, ah.
2: Et bonjour, chers auditeurs du YouTube. Bonjour, Maryse.
0: Et bonjour, Pierre.
2: Bonjour,
0: bonjour, Pierre.
2: Eh bien, chère Maryse et chers téléacheteurs et chères téléacheteuses qui venez de lancer votre radio, vous êtes acheter chez nous.
4: Quoi?
2: Vous êtes en train de vous laver, bonjour, Maryse.
0: Et bonjour, Pierre.
2: Peut-être dans la voiture. Bonjour, Maryse.
0: Et bonjour, Pierre.
2: Bienvenue dans ce nouveau téléachat et shopping, comme il est anglais, puisque auditeurs de Coé sur un bleu. Chère Maryse, qu'allons-nous vendre ce matin?
0: Alors, je vous le donne.
2: Bonjour,
0: Maryse. Bonjour, Pierre. Tenez, c'est un tout petit truc, donc attention de ne pas le perdre, Pierre.
4: Ne pas l'avaler non plus.
2: Qu'est-ce que c'est que ce truc? Ça y est,
0: alors,
2: venez, je viens de mettre mes lunettes de fois grossissantes fois 2. Oui. J'ai acheté la semaine dernière au téléachat, d'ailleurs très, très beau modèle. Je vais vous communiquer via Maryse. Bonjour, Maryse.
0: Et bonjour, Pierre.
2: Je me permets de vous dire que c'est un petit objet très, très pratique qui permet de faire marcher une montre ou encore un petit... Matagoshi, Agamashuki, Agamadoshi, un petit Tamagashi.

0: Et d'autres.
1: Et on avait aussi les fameuses comptines qui disent la vérité.
0: T'as pas de chance, toi, avec les melons et melèches à chaque fois.
1: Ouais, non.
0: C'est fou ce hasard qui tombe toujours
1: sur
0: toi.
1: C'est bizarre, ouais. Je sais pas qui écrit ça, d'ailleurs. Vraiment. Il faut qu'il arrive parce que je vais lui en mettre une.
0: Ah, mais vraiment, oui. D'ailleurs, il est en retard. Dans un instant, Laurence Boccolini après les news et la météo de 6h30. Bonjour, c'est lundi matin.
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3: Bonjour à tous, la météo va nous laisser souffler ce lundi en Moselle. Les températures seront agréables mais sans excès. Le soleil va dominer. Rendez-vous dans deux minutes pour les prévisions météo complètes. Attirer de nouveaux investissements étrangers, c'est l'objectif du sommet Choose France ce lundi au château de Versailles, où quelques 200 patrons sont attendus. L'an dernier, l'événement avait dépassé 40 milliards d'euros de projets annoncés. Cette année, le japonais SoftBank s'engage à investir 75 milliards d'euros dans des infrastructures IA dans les Hauts-de-France, dont 45 milliards d'ici 2031. En Moselle, en lien avec le projet d'usine de panneaux solaires d'Ambarre et près de Marseille, l'américain Ecolab va investir 100 millions d'euros. L'autorité de Sûreté nucléaire a publié son bilan 2025 pour le Grand Est. La centrale de Cattenom a de bons résultats pour son exploitation, sa conduite des réacteurs et la protection de l'environnement. Mais des progrès restent attendus en radioprotection. La SN cite notamment la contamination cutanée d'un travailleur survenu le 9 juin sur un chantier dont l'origine n'a pas été déterminée. À Metz, deux personnes se trouvent en garde à vue après une rixe violente survenue samedi matin, place de la République. La victime la plus gravement touchée, un jeune homme de 19 ans, est actuellement en état de mort cérébrale. Un autre individu a également été blessé au visage. Selon les premiers éléments, l'altercation aurait éclaté sur fond d'alcool pour un motif mineur. Les deux suspects âgés de 20 et 27 ans doivent être déférés aujourd'hui au parquet. Une simple banane fixée au mur par un ruban adhésif, c'est l'œuvre intitulée Comédienne, imaginée par Maurizio Catlan pour nous interroger sur la notion de l'art et de sa valeur. L'un de ses exemplaires exposés au centre Pompidou-Metz a été la cible d'un vol samedi. La banane a été volée mais depuis remplacée. Le musée a quand même porté plainte contre X. 44 euros bruts mensuels en plus, le SMIC augmente de 2,4% ce lundi. Une revalorisation qui n'a rien d'exceptionnel, mais qui est censée suivre l'inflation. Le prix repère du gaz baisse, lui, de 4,8% et certains paquets de cigarettes vont atteindre la barre symbolique des 13 euros. Le titre de championne de France a échappé aux Dragons de Metz cette année. Brest a été sacré hier à l'issue de la 26e et dernière journée de la Ligue féminine de handball. C'est le troisième titre des Bretonnes après celui remporté lors de la saison 2020-2021. Dans cet intervalle de 4 saisons, les handballeuses messines s'étaient à chaque fois imposées. Les deux clubs ont conclu leur saison sur une victoire face à Strasbourg aux Arènes pour les Dragons et face au Sambre Avenois Handball pour les Rebelles. Et puis le Parc des Princes plein a craqué hier soir pour célébrer les joueurs du PSG. Les Parisiens ont fêté leur deuxième étoile en Ligue des Champions avec une parade jusqu'à la Tour Eiffel avant d'être reçus à l'Elysée pour finir en apothéose.

0: Noyer son chagrin dans l'alcool pour oublier son ex, c'est pas top, mais ça se fait. Que proposes-tu de mieux?
1: Noyer son ex dans l'alcool pour oublier son chagrin. Ça, c'est mieux.
0: Correct.
2: C'est illégal.
0: Richard Casquette.
2: Banque.
0: Si un gendarme ou un policier te dit papier, que réponds-tu?
2: Ciseaux, comme ça, je suis sûr de gagner.
0: Correct. Roger Federer.
3: Oui, vite.
0: Certains Français aiment relire des livres qu'ils ont déjà lus. Lequel aimerais-tu que certains relisent?
4: Le code de la route pour les Parisiens, qui mettent ce putain de clignotant.
0: Correct.
5: On a gagné.
2: Ouais.
0: Nous arrivons à la fin de notre jeu. Hélas, 0€ en banque.
2: Mais non, j'ai dit banque.
0: Alors vous?
5: Mais attendez, on n'a même pas mis un point.
0: Non. J'ai l'impression...
2: Mais c'est comment son nom?
0: Gaël Monfils. Non. J'ai l'impression que c'est à cause de vous que les Power Rangers crient leur couleur. Avec... Tiens, Marie Pisse pour de bon. Avec 0€ en banque, vous êtes tous les maillons faibles. Une bacille. Au revoir.
4: Trop tard.
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2: Maëva Guénam, ça faisait longtemps qu'on n'avait pas eu de nouvelles de Maëva Guénam. Alors sûrement parce qu'on ne la suit pas, c'est vrai que c'est une bonne raison. Eh bien, tout va très bien, je vous rassure. Elle n'est pas trop tracassée par le bébé. Non, ça va, ça passe. Mais plus par autre chose.
3: Apparemment, ils ne veulent pas le dire. Mais dans les pays, ils le disent et c'est ma gynéco qui me l'a dit. Les Doliprane, si vous avez un garçon, il y a eu des études comme quoi ça féminise.
2: Oui. Ah, les ça féminise. Le Doliprane. Le Doliprane. Alors écoutez.
4: Ça veut dire quoi? Tu deviens chiant en fait?
2: Bah, je sais pas. moi j'en prends régulièrement. Je ne suis pas tenté par les talons ni les ongles en semi-permanent. Bah, mais alors, pourquoi est-elle tracassée par ça, Maëva?
3: Donc moi j'ai. Voilà, je ne veux pas que mon enfant il soit féminisé si c'est un garçon. Donc zéro Doliprane. Mais par contre, mes jambes, et je me dis demain c'est l'Aïd chez moi, je reçois du monde et tout. Comment je vais faire? J'ai mal la nuit, ça me réveille la nuit. Ma mère, elle me dit de mettre des bas de contention, ma gynéco aussi. Franchement, je suis pas sérieuse. Faut que je les porte plus souvent, mais ça fait bizarre.
5: Tout ça pour que son fils ne soit pas
2: bien sûr. Utilisé, quoi. Attention, je sors ma clochette.
6: Oh, alerte au Google.
2: Merci.
6: Alerte au Google, les enfants.
2: Voilà, vous avez pas manqué tout ça. Hein
7: non.
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2: Tous les matins, entre 7h et 11h, nous sommes là pour vous réveiller. On remet le couvert l'après-midi entre 15h30 et 18h. Et les meilleurs moments de l'émission, entre 5h et 7h. Ne ratez pas dans un instant, si vous aviez raté, ne ratez surtout pas les comptines pour enfants.
8: Ah oui.
2: Ce sont les comptines qui disent la vérité.
8: Revisitez quand même.
2: Et
8: hein.
2: Peut-être trop la vérité. À tout de suite.
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0: enfant, disait toute la vérité. Qu'est-ce que, oui.
1: Déjà, souvent, il y en a qui racontaient n'importe quoi.
0: Non, il y en a surtout qui étaient assez porno.
2: Tendancieuse.
1: Ah, il y avait des doubles sens et tout.
0: Voilà, au clair de la lune, ton âme, mon ami Pierrot, prête-moi ta plume pour écrire un mot. Prête-moi ta plume, c'est le.
2: Ma chandelle est morte.
0: Ah ouais, ma chandelle est morte, je n'ai plus de feu. Ça parle de.
1: Moi,
0: de
1: c'était
0: ça.
1: Quoi? C'est que je comprenais un bateau sur l'eau, la rivière elle va dans l'eau. Oui. C'était n'importe quoi.
3: La rivière au bord de l'eau.
0: Il y en a compris de la drogue. Puis quand il n'y a plus de comptine à faire, ils ont fait du reggae.
4: Et la quéquette qui colle aussi.
2: Voilà. C'est pas une et la mère Michel.
0: Elle a perdu son chat, je crois que c'est sexuel aussi.
2: Oui, je crois aussi.
3: Et toucher la chatte à la voisine.
0: Non, mais ça, c'est plus clair que la mère Michel. T'as très peu vu d'enfants de 5 ans chanter la chatte à la voisine.
1: En école primaire, ils ne l'apprennent pas.
0: Allez, les enfants. Alors, toi qui. Non mais attends, t'es jamais dans le tempo. Non, voici par exemple une souris verte. Et si elle a été reprise, mais avec la vérité, la vraie. Allez les enfants.

0: Voilà, petite escarpe. Petite escarpe.
1: Ah, c'est sûr.
0: Voilà, bon, bah voilà. Bah, par exemple, il faudrait dire la vérité aussi.
2: Petit escargot porte sur son dos une coquille, très pratique pour mettre du beurre à l'ail quand il sera bouilli, maman.
0: Mais si, mais si.
3: Bah, les escargots, généralement,
0: c'est vrai.
1: J'ai mangé l'escargot.
0: Ah, le coucou, je me souviens,
3: c'était mignon.
1: Coucou,
3: ça.
1: Coucou.
0: Nané, nané, nana. Ouais, bah, allez, aussi la vérité, allez, ça suffit. Allez.
4: Ok.
2: Dans la forêt.

0: J'étais en train de me dire, mais quel bonheur de se réveiller tôt en ce moment. Regardez ce temps qu'il fait par la fenêtre. Je vois que du ciel bleu aujourd'hui avec,
1: c'est beau, hein,
0: avec le temps qui se lève de plus en plus, le jour qui se lève de plus en plus tôt. J'adore ce

0: bonne performance en matière d'exploitation, de conduite des réacteurs et de protection de l'environnement, mais doit faire des efforts en matière de radioprotection. Deux personnes en garde à vue à Metz après une rixe, suite à laquelle un jeune homme de 19 ans se trouve en état de mort cérébrale. Un autre a été blessé au visage. Les faits remontent à samedi matin et ont eu lieu place de la République sur fond de consommation d'alcool. Le motif des coups serait futile. Les suspects âgés de 20 et 27 ans doivent être déférés aujourd'hui au parquet de Metz. Le centre Pompidou-Metz condamne un acte qui porte atteinte au respect dû aux œuvres exposées après le vol d'une banane faisant partie d'une œuvre de Maurizio Catlan, baptisée Comédiane. Celle-ci est composée d'une banane accrochée au mur par un ruban adhésif et doit nous interroger sur la notion d'art et de sa valeur. Samedi, la disparition du fruit a été constatée, mais il a depuis été remplacé. Le centre Pompidou-Metz a porté plainte contre X. Comédiane existe en 3 exemplaires. L'un d'eux avait été vendu plus de 5 millions de dollars en 2021. Sans surprise, les Dragons de Metz ont cédé leur titre de championne de France hier aux Rebelles de Brest. Les handballeuses messines ont gagné 33-20 face à Strasbourg lors de cette dernière journée. Les Mosellanes et les Bretonnes disputeront le Final Four de la Ligue des Champions le week-end prochain à Budapest. Les joueurs du PSG sacrés champions d'Europe pour la 2e fois d'affilée. Ils ont été accueillis en héros hier à leur retour à Paris entre l'aéroport de Roissy et le Parc des Princes où plus de 40 000 spectateurs les attendaient pour fêter cette victoire. C'est un festival qui fait rimer concerts et solidarité. Solidays aura lieu les 26, 27 et 28 juin à l'hippodrome de Paris-Longchamp. Il reste encore quelques passes 3 jours et des tickets également à la journée pour le vendredi et le dimanche. C'est complet le samedi pour voir des concerts tout en soutenant la lutte contre le sida. Vos billets sur solidays.org. Suzanne, Elena Mosiman ou encore Louisa sont à l'affiche cette année.
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0: Des températures agréables mais sans excès ce lundi en Moselle. Il fait 11 à 15 degrés pour le moment, 14 à Forbach, Ruisvald et Saint-Avold, 13 à Boulay, 23-25 l'après-midi. Les éclaircies seront belles du matin au soir avant une dégradation orageuse mardi. Les précipitations seront accompagnées de bonnes rafales de vent. Mercredi, les températures atteindront tout juste les 20 degrés au plus chaud de la journée. 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
1: Bonjour, bon réveil et bonne journée. Merci d'être avec nous ce matin. Nous sommes le 1er juin. Bim ! Encore un mois de passé. Et c'est la dernière ligne droite. Vous allez vous dire, ouais, on est en vacances.

0: jamais.
1: Remonter 5 ans en arrière, là, ce qu'on a vu, plus jamais.
2: Oui, c'est ce que Macron a dit en recevant les joueurs.
0: Et puis, tu sais ce qu'il dit systématiquement.
1: Ah, tu peux remonter 10 ans en arrière. Ça,
0: plus jamais. Et attendez de voir qu'on gagne la Coupe du Monde. Là, ça sera la même. Pour le coup, ce ne sera pas que Paris, effectivement. Si on gagne la France, gagne la Coupe du Monde, ça sera la même.
1: Hein. Puis on donne une belle image. Puis alors, vraiment.
0: Alors, on passe vraiment pour des.
1: On donne une image dans le monde d'un pays sécure. Civilisé. Non, vraiment, c'est
3: les magasins qui se barricadent même avant le match. J'ai l'impression qu'il y a une guerre civile qui se prépare.
1: Mais oui. Ah non, mais c'est catastrophique. Champion du monde de l'actu, on en parlera dans un instant. Attention aux tatouages, ne vous faites pas tatouer n'importe quoi. La France qui bosse aujourd'hui, il est palisseur de tomates. S'il arrive à me dire ce que c'est, tant mieux. En tout cas, il ou elle, nous l'aurons tout à l'heure puisqu'il se réveille tôt le matin. Le son des réseaux. Alors, c'est une demoiselle qui a été interrogée dans la rue, qui est très très fière de dire son pays d'origine. Tant mieux. Par contre, vous allez voir qu'elle ne le connaît pas très bien. Les animaux qui parlent tout à l'heure, oui, après avoir fait parler les voitures et les éléments de cuisine. Mmh. Aujourd'hui, nous faisons parler les animaux. Vous entendrez le son du hamster et de mon chat Grisouille et votre chien. S'il pouvait parler, qu'est-ce qu'il dirait ? La Villa des animateurs reviendra sur Cleaner, sur TFX. Bon, t'as l'impression que... Ah, c'est dégueulasse, Cleaner. C'est, tu vois le truc.
4: Il y a quelqu'un qui a mis une grenade dans la maison.
1: C'est pire que tout. Dans les toilettes, ça a explosé dans les chiottes pleines. Et ensuite, ils disent, bon, on fait une émission de télé. On va tourner, c'est horrible. Chantal là-dessous, Patrick Sébastien seront là tout à l'heure. Non, j'ai mon coup de gueule. Je passerai tout à l'heure à 9h, mon coup de gueule. Pas envie de démarrer l'émission.
0: C'est chiant là.
1: Non, je vais vous parler d'un sport. Il y a un sport qui vient d'arriver. Le championnat du monde de golf. Naturiste. Qui va se dérouler à côté de Bordeaux. Amis bordelais.

0: Vous ne rêvez pas. Et le pire, c'est que le mec de chez UPS a dû les scanner un par un.
1: Bah oui.
0: Le client a dû signer 165 fois sur la tablette. Le bon de réception, l'opération a pris 3 heures. J'espère que c'était la bonne taille. J'espère qu'il ne s'est pas trompé dans la couleur.
2: Ah oui.
0: Parce qu'imaginez, hein, sinon tu retournes au relais colis. Ouais. Voilà, et là tu viens, tu es...
3: Bonjour, c'est pour un retour.
0: Et voilà. Et là, tu les reprends un par un. Et on va les rescanner, on va les rescanner. Championne du jour, c'est une Américaine. Écoutez bien, j'ai cru que c'était une blague, mais pas du tout. Elle avait pris l'habitude de tatouer le prénom de ses petits copains sur son visage et de les rayer quand la relation se termine.
2: Oh là là. Ouais.
0: Ce qui est déjà complètement con. Rassurez-vous, elle ne fait pas ça à chaque relation, seulement quand elle se dit « lui, c'est le bon,
2: ah oui,
0: c'est l'homme de ma vie ». Le problème, c'est qu'elle tombe souvent amoureuse, elle en est à sa troisième rupture, elle recherche... Alors attendez, parce qu'elle a eu Louis.
2: Ouais.
0: Ouais. Il est rayé sur le front.
4: Ah, elle le raye en plus.
0: Il y a eu Dick. Ouais. Dick, il est rayé.
2: Ouais, mais Dick, ça veut dire...
1: déjà sur le front. Déjà. Ouais.
0: Parce que je rappelle que Dick en anglais veut dire bide. Bon, voilà.
4: Comment ça, j'ai une tête de Dick?
0: Oui. Ah oui, ouais, c'est vrai que c'est pas de chance. Le dernier s'appelle Marc.
4: Ouais.
0: Donc, avant de rayer Marc qui est sur sa joue, ouais, elle a passé une petite annonce en disant si vous vouliez sortir avec moi et que vous appelez Marc, ça m'arrange.
2: Ah, bah oui.
0: Oh, je trouve ça drôle.
3: Ouais, c'est drôle.
2: Ah, non.
0: Non.
2: Bah non.
0: Ah si, sinon elle rajoute Assin, ça fait Marcassin, elle prend un petit sanglier.
2: Comme ça,
0: j'essaie de trouver des idées.
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0: Salut, c'est Europe 2, la France qui bosse et qui se lève tôt. Il s'appelle Clément et il arrive dans un instant.
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0: entre 7h et 11h. Et 15h30, 18h l'après-midi, on ne vous lâchera pas au moins jusqu'au 14 juillet, ça nous fait très plaisir. Les animaux qui parlent dans un instant, le son des réseaux, ils lui demandent de quel pays elle est, elle vient de son pays d'origine, elle en est très fière. Bon, le problème c'est qu'elle n'a pas bien bossé le dos familial. On en parlera d'ici quelques minutes, la France qui bosse et qui se lève tôt. Voici donc le métier de Clément, que je n'ai toujours pas compris.
1: Moi je sais exactement ce que c'est, je suis en plein dedans.
0: Clément, tu es palisseur de tomates.
2: Oui, bonjour à vous.
0: Eh bien, bonjour Clément, qu'est-ce que c'est que ce métier ?
2: Eh bien, en fait, moi je travaille dans les serres de tomates, là où il fait chaud, tout simplement. Et en fait, vous en parlez en plus vendredi, justement, des serres de tomates, bien, quand il fait 32 dehors, il fait 42 à l'intérieur, même un peu plus. Et donc, le métier de palisseur, ça consiste tout simplement, le pied il monte, dans tous les cas, c'est un travail de 6 mois dans la saison. Le pied il monte, et plus il monte, et plus il faut le tourner autour de la ficelle et l'entretenir, ça veut dire enlever des courants entre.
1: T'as jamais vu ces images-là ?
0: Ah non.
1: Non. Il y a des fils qui pendent du moi j'ai installé ça chez moi. Ça tombe du plafond et en fait à chaque fois qu'il remonte, hop, tu prends ton pied, tu l'enroules autour de la ficelle.
0: Excuse-moi, il a fait combien là dans ta serre la semaine dernière ?
2: Je crois qu'on est monté vers les coups de 48-51.
1: Ce que je disais, c'est pas ventilé parce qu'il y a un moment, c'est dangereux pour les légumes.
2: Il y a des fenêtres qui sont en haut, mais en fait, on sent pas le vent.
1: Mais ça fait pas des tomates confites.
0: Non, l'avantage c'est qu'elle poussait en une journée. Tu mettais la graine, la fin de journée était prête.
2: Ouais, mais après on récolte.

0: de ces variétés de tomates existe ? La cœur de bœuf, la cervelle de porc, la couille de taureau. Hein ?
1: La cœur de bœuf.
0: Bravo, bravo. Qu'est-ce qu'une ficelle horticole ? Une ficelle fabriquée à base d'ortie et de colle.
2: Horticole.
0: Une ficelle qui pique et qui picole, ou un guide de croissance spécialement conçu pour accompagner et soutenir les pieds de tomate.
1: La troisième.
0: Je te fais un gros bisou. On t'embrasse, ouais. Clément. Profites-en pour balancer.
1: Je peux juste faire une petite dédicace.
0: Bien sûr que oui.
1: Une petite dédicace à l'équipe de Trentel qui a été champion de France, Trentel 13 qui a été champion de France ce week-end.
0: Allez !
1: À la famille Lopez de Villeneuve.
0: Lopez.
3: Bon copain.
1: Et à mon crasseux de Périgueux, il se reconnaîtra.
0: On embrasse le crasseux de Périgueux. Bisous. Bisous, Clément.
2: J'espère que c'est pas un statut Tinder. Sur
0: mec qui sort, je viens de choper un gars, il s'appelle Crasseux de Périgueux. Je pense que j'ai passé une belle soirée. On s'est liké.

0: Que dirait mon chat ou que dirait votre chien? 7h30, Météo et News, salut Europe 2.
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2: Bonjour à tous, ce lundi va se passer dans la douceur en Moselle avec le plus souvent de belles éclaircies. Programme météo complet dans 2 minutes. Quelques 200 patrons étrangers sont conviés ce lundi au sommet de Choose France au château de Versailles. Plus de 40 milliards d'euros de projets avaient été annoncés lors de la précédente édition pour cette année. Le japonais SoftBank va s'engager à investir 75 milliards d'euros dans des infrastructures d'intelligence artificielle dans les Hauts-de-France. Le groupe américain Ecolab, spécialisé dans le traitement de l'eau, injectera quant à lui 100 millions d'euros en Moselle et près de Marseille, notamment dans le cadre du projet d'usine de panneaux solaires à Ambar. Des points de vigilance en radioprotection, c'est le principal bémol du bilan 2025 de l'autorité de sûreté nucléaire pour la centrale de Cattenom. Un constat qui vaut aussi pour le secteur médical à l'exclusion de ce point. L'autorité de sûreté nucléaire relève les bonnes performances de la centrale mosellane en termes d'exploitation de conduite des réacteurs et de protection de l'environnement. Comédienne de Moredio, Catlan fait à nouveau parler d'elle. Cette œuvre exposée au centre Pompidou-Metz représente une banane scotchée à un mur. Le fruit a été volé samedi. Le centre d'art contemporain a porté plainte contre X. La banane a depuis été remplacée. Cette mésaventure rappelle celle de juillet dernier quand un visiteur avait mangé le fruit. De quoi relancer le débat autour de cette pièce existant en 3 exemplaires seulement, dont l'un s'était vendu plus de 5 millions de dollars en 2021. C'est une façon plus écologique que la voiture individuelle pour se rendre au sommet des Vosges. La navette des Crêtes vient de reprendre du service. 9 lignes de bus circulent notamment au départ de Gérardmer, Épinal, Remiremont ou Saint-Dié-des-Vosges. Les tickets sont à 2 ou 4 euros ou même gratuits si vous présentez un billet de TER daté du jour. La navette des Crêtes fonctionne tous les week-ends en juin et

0: C'est terminé cette fête de match, alors, monsieur Piedro.
1: Bon, c'est terminé au poker à 5h du match.
2: 5h du match.
1: Ouais. Mais par contre, non, j'ai pas pris. Je déconne parce qu'on a fait des petites vidéos internes.
2: Ouais. Oui.
1: Mais non, on n'a pas pris de scooter, on n'a pas été sur les champs, j'ai passé là.
2: Okay. Ça, mais vous avez joué nu au poker, du coup.
3: C'est encore plus bizarre.
4: Non, perdu.
1: Mais ouais. Pour le coup, l'ambiance à Boulogne, parce que j'étais vraiment, pour le coup, j'étais juste à côté du parc, et nous, on n'a rien. Enfin, c'était vraiment festif, il y avait des gamins qui chantaient et tout. Il n'y a pas eu, des voitures brûlées partout non plus. Quoi.
0: Non, bah non.
2: Des poubelles.
1: C'est ça que je veux dire. À Chantilly aussi, j'ai la famille à Chantilly, pareil, c'était très calme aussi.
0: Enfin,
1: c'était.
0: Il y a quand même 280 blessés, presque deux morts, mais sinon, t'as raison, c'est très calme, effectivement.
1: Non, mais je veux dire, c'était pas partout le bordel non plus.
0: Non.
1: Quoi.
0: Enfin bon. Effectivement, oui, il y avait des petits villages, il n'y avait rien du tout. En plein champ, il n'y avait rien. En pleine forêt, il ne se passait pas grand-chose non plus.
2: Dans l'Arzac.
0: Bon. Le 1er juin, c'est aujourd'hui. On dit toujours qu'il y a beaucoup de choses qui changent le 1er juin.
4: Oui, c'est vrai. Ouais.
0: On dit toujours le 1er juin, c'est souvent le moment où il y a des petits trucs en augmentation, des petits changements.
2: Ouais. Ah bon ?
0: Je vous ai fait la liste pour vous passer une belle journée. Ah, non, une bonne nouvelle déjà. Pas pour les patrons. Le SMIC augmente de 2,41% au 1er juin 2026.
4: Ça, 30, bien.
0: 35% d'euros net par mois pour un salarié à plein temps.
1: 35 euros, parce que 35% ça ferait.
0: Qu'est-ce que j'ai dit ?
1: 35%.
0: Non. 35 euros, merci de suivre. Merci de suivre.
1: Sinon, ça ferait 400 euros, ça
3: on
1: fait
3: prend,
1: beaucoup.
3: On prend.
1: Sinon, on prend. Mais
0: non, mais 35 euros net par mois pour un salarié à plein temps. Les aides carburants vont être élargies avec l'ouverture de nouveaux guichets pour plusieurs professions dépendantes de leur véhicule. Voilà une bonne nouvelle.
1: Ça, c'est pas mal.
0: Le prix repère du gaz. Vous savez qu'on dit toujours qu'il y a un prix repère, etc. Mmh. Ah bah, il baisse de 5%, ce qui va alléger certaines factures énergétiques.

0: Oh, merde.
1: Eh bien, je sors ma cloche.
2: Alerte au
1: gogol, les enfants.
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1: Les enfants qui êtes dans la voiture, ne retenez pas cette leçon. Dubaï n'est pas la capitale de l'Algérie. Ne répétez pas ça en classe, s'il vous plaît. Vous allez avoir des mauvaises notes derrière. Voici Bruno Mars.

0: pas. Ouais. Mais la poule, si elle pouvait parler, elle dirait quoi, la poule?
1: Manger. Mais qu'est-ce que... Ah, docteur, j'ai des trucs bizarres qui sortent de mes fesses.
2: Ah oui, ça fait des œufs.
0: Si le coq pouvait parler, qu'est-ce qu'il dirait?
1: Oh putain, 4h30. Tiens, regarde là, la poulette, là. Regarde par là. Bam.
0: Si le coq, il peut. Si le coq dans la basse-cour, c'est la nature, le coq, il peut.
3: On veut des œufs. Oui.
0: Que diraient les poissons rouges?

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2: Alors, c'est rien d'avoir la plus grosse cacahuète du paquet. 7h51, Madonna, c'est ce que vous allez entendre dans un instant. Bonjour, bonne journée. Aujourd'hui, nous sommes le lundi 1er juin, avec une belle journée encore. Profitez-en, c'est la dernière.
3: Ah bon?
2: Ah, je crois que c'est...

0: Qu'est-ce qu'il y a d'en bas?
1: Non, je n'ai pas celle-là.
0: Ah, d'accord.
1: Une autre.
0: Quéquette dans Monique? Quéquette dans Monique. Ouais, j'ai quéquette dans Monique. Quéquette dans Monique. Ouais, j'ai quéquette dans Monique. Putain, couillon de gang, énorme.

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9: Salut, il est 8h01, c'est Europe 2, vous écoutez, le loyer va tomber dans un instant. Kylian Mbappé viendra réagir à la victoire du PSG. On aura des mots qu'il faut connaître sur le dérèglement climatique. Un coup fait chaud, un coup fait pas chaud, tout ce qu'il faut savoir.
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11: Bonjour à tous, la météo va nous laisser souffler ce lundi en Moselle. Les températures seront agréables mais sans excès, le soleil va dominer. Rendez-vous dans deux minutes pour les prévisions météo complètes. Le château de Versailles accueille aujourd'hui le sommet de Choose France, vitrine de l'attractivité économique du pays. De nouveaux engagements marquent déjà cette édition. Le japonais SoftBank prévoit ainsi 75 milliards d'euros d'investissement pour des infrastructures d'IA dans les Hauts-de-France, tandis qu'Ecolab compte investir 100 millions d'euros en Moselle dans le cadre du projet d'usine de panneaux solaires Holosolis à Ambar, mais aussi près de Marseille. L'autorité de sûreté nucléaire a publié son bilan 2025 pour le Grand Est. La centrale de Cattenom a de bons résultats pour son exploitation, sa conduite des réacteurs et la protection de l'environnement, mais des progrès restent attendus en radioprotection. La SNR cite notamment la contamination cutanée d'un travailleur survenu le 9 juin sur un chantier dont l'origine n'a pas été déterminée. À Metz, deux personnes se trouvent

0: au milieu ouais. que tu vas que tu balances de droite à gauche.
1: Bah il se rapproche des électriques des pays de l'Est.
0: Oui non mais c'est...
1: Mais
0: tu l'as pas vu le truc au milieu. C'est non. un truc sur un support. C'est sur un support comme si t'avais été au bureau puis qu'on te dit monte-toi ton ordinateur puis tu tournes le truc. Non, mais tu viens, tu mets 600 000 euros ouais. dans une bagnole où t'as une espèce d'iPad au milieu qui tourne sur un petit support pour montrer ouais. à celui qui est à côté. Ouais. Ils en ont même pas mis un deuxième devant.
2: Le cheval sur le logo il s'est couché, il paraît. Il est plus cabré.
0: C'est un poney.
3: Ce qui est horrible, c'est que c'est, tu peux avoir aussi beau technologiquement supérieur pour 5 fois moins cher.
0: Ah bah oui.

0: Je vois ce qui avait été fait au JO. Je m'inquiète un peu de ce qui va se passer.
1: Je pense qu'ils ont demandé le projet avant.
2: Ah oui, ouais.
1: Je pense
2: oui,
1: qu'ils ont dû.
0: Un ouais. petit board.
1: On dit oui, mais montrez-nous quand même. Nous avons perdu 12 degrés entre samedi et dimanche. Voilà, donc spécial ouais. dérèglement climatique, avec que des gens qui vont dire « Oh, je sais plus comment s'habiller.
3: Oh, » aujourd'hui, ça va parler que de ça, la machine. «
1: Oh, je ne sais plus comment s'habiller, j'ai trop chaud. Oh, puis demain, il fait 20. Demain, il fait 20, il faisait 30. Si, si, si. Ben alors, ouais. pour la peine, tout savoir à la machine à café, qu'est-ce qu'une rétroaction ?
4: C'est quand un vieux magasin de chez Action ?
3: Ouais, non, c'est quand t'achètes un rétroviseur chez Action, ils ont
4: une rétroaction.
1: Pas du tout. Action n'a rien à voir là-dedans. Rétroaction.
2: C'est un truc ancien ?
1: Non,
2: rien à voir avec l'ancien.
1: C'est un vieux présentateur météo. Non, pas du tout. Non, c'est la conséquence qui réchauffe ou refroidit la planète. Les gaz à effet de serre ont une rétroaction positive dans le sens que ça réchauffe. La reforestation a une rétroaction négative. Mm-hmm. Ça refroidit.
3: Voilà. Il est fort, le chef.
1: Oh, bah, il lit ce qui est écrit, surtout. Qu'est-ce qu'une circulation thermohaline ?
5: Et j'ai crié !
1: Ouais,
3: ça caille.
1: Ouais, bien sûr, pas du tout. Et une circulation thermohaline.
3: Ah, j'ai jamais entendu ce nom là-bas. Thermo, non. Oui.
1: Il y avait les vieux, les t-shirts de l'époque. Thermohaline. Pas du tout.
3: Non.
1: Différence de densité des eaux de mer liées à la température ou à leur teneur en sel. Et ben avec ça. Mm. Allez, plus simple, jet stream. Allez, ça va.
3: C'est un cocktail, ça.
4: Le jet stream.
2: Moi, je quand ouais. Non, c'est quand tu écoutes une musique de merde en stream et tu
1: tu la jettes.
3: Le jet stream.
2: Une jet stream.
1: Marrant, ça.

0: C'est une coïncidence. Puis Paris a gagné une deuxième Ligue des Champions.
1: Ouais, ouais, plus...
0: Là, j'ai commencé à me demander si j'étais pas une sorte de porte-bonheur.
1: Ouais.
0: Mais à distance.
1: C'est ça.
0: Ah, attendez.
1: Qu'est-ce qui se passe, Kylian ?
0: J'ai un message de Nasser, un vocal.
1: Allez-y.
0: Écoutez.
1: Je vous en prie.
0: Non, mais il bug mon téléphone.
1: Ah non, mais faites comme vous voulez.
0: Oui, j'ai plus de thunes.
2: Salut, Kylian, c'est Nasser. Nous gagnons deuxième Champions League à son doigt et. Et toi, champion, c'est dans ton cul. Allez, Paris, Paris, magique, Paris, je touche un bon chanteur. Non, non, non, pour toi.
3: Là, ouais. Pas les paroles non plus, lui.
1: Qu'est-ce qu'il a dit ?
0: Il a dit, t'es le bienvenu dans Paris.
1: C'est ça,
0: ouais. Je crois. Après, il a chanté, mais je sais pas en quelle langue.
1: Bah oui, nous non plus. Bon, non plus. À bientôt.
0: Ouais, je retourne pleurer.
1: Oui, moi, je vous en prie, Kylian.
4: Allez, sur bisous. 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
1: 8h18, vous restez avec nous, le loyer arrive dans un instant, à tout de suite.
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1: Avant de vous offrir le loyer, nous aurons une réaction du président en rapport au bordel qui a été fait après par des casseurs. C'est même plus des supporters. Là, c'est des gars qui veulent foutre le bordel. Les supporters, en théorie,
2: sont
1: plus malins que ça. Mais on est d'accord, Pietre. On est d'accord, ils viennent en famille, ils viennent s'amuser. Là, c'est des gars qui avaient juste envie de brûler des poubelles. On en parlera tout à l'heure, puisque le président a fait une déclaration. On aura le top de Stouff dans un instant. Ce sera quoi ?
3: Comment reconnaître un vrai supporter de foot ?
1: Ah, ben voilà, on est pile poil dans le thème. Il y aura le « oh oui, mais non ». Tout à l'heure, un spécial protéines. Vous cherchez à prendre du muscle. Vous avez envie d'être beau avant l'été. Tout n'est pas perdu. Je vous expliquerai un truc tout à l'heure. Et le JT des Sports reviendra sur quoi avant 9h ?
4: Eh bien, on aura du tennis et un championnat d'Europe assez insolite.
1: Très bien. J'appelle quelqu'un pour l'instant pour le loyer. C'est peut-être vous. Si vous vous êtes inscrit, si vous avez envoyé un SMS au 7-12-13, je vous appelle, je vous pose une seule question. Vanessa, de tour ici. Vanessa ?
5: Allô ?
1: Bonjour Vanessa.
5: Bonjour.
1: Vanessa, comment allez-vous ce matin?
5: Oh, ça va bien. Je pense que c'est un bon début de semaine.
1: Ah, je ne sais pas. Je ne sais pas.
5: Ah, je ne sais pas.
1: C'est la banque à l'appareil.
4: Les impôts.
5: Oui. Ouais. Les impôts.
1: Et les impôts. Et l'URSSAF. On a tout groupé en un seul coup de fil. Quelle est la seule radio qui paie votre loyer, mademoiselle?
5: C'est Europe 2, bien sûr.
1: Allez, excellent. Oh, allez, c'est un bon début de semaine. Bonjour, ma petite Vanessa. Oui.
5: Bonjour.
1: Comment ça va? Je te présente Stouff, Pietre, Corentin, salut. Toute l'équipe.
5: Bonjour. Coucou. À toute l'équipe, bonjour tout le monde.
1: Alors tu habites où? Qu'est-ce que tu faisais là maintenant?
5: Alors moi je suis chauffeur de taxi et donc là je fais le scolaire pour les enfants et j'habite une petite commune du 44 auprès de, on va dire, entre Redon et Saint-Nazaire.

0: s'appellent les gars ?
1: Loni et Malone.
0: On fait un gros bisou. Deux beaux prénoms, 890 €. Bon, tu connais le principe, hein, maintenant, si tu écoutes l'émission, je suis obligé de demander à Josiane, c'est elle qui valide. Pas une signature de chèque sans Josiane. Josiane, c'est ton coco. 890 €, Josiane.
2: Ah, direct.
0: Ah ouais,
2: d'accord.
0: Ah ouais, direct.
3: Oh, salut toi, t'es rentrée de vacances ?
0: Josiane, ça va, y'a pas de bobo ?
3: Deux secondes, je discute avec une collègue.
0: Ah d'accord.
3: T'as vu, on a perdu 10 degrés dans le week-end.
0: Ouais, okay.
3: Après, on nous parle de réchauffement climatique. Non mais mon cul,
0: Okay. Bon, ça a l'air d'aller. 890 €. Je te fais un gros bisou, travaille bien, super. Occupe-toi bien des gens à l'arrière, d'accord, je t'embrasse.
1: Merci beaucoup, bonne journée
0: à
1: vous, merci.
0: Salut ma belle, bisous Vanessa, bisous.
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0: On rejouera demain matin, pour ça vous vous inscrivez en envoyant loyer, L-O-Y-E-R au 7 12 13. Et demain matin, c'est peut-être vous. Bibi Wixa, bonjour, 8h28.

0: entendre dans un instant, c'est Pink. J'adore ce son. Ça, c'est le son d'Europe 2. Dans un instant également, le top de Stouff qui reviendra sur à quoi reconnaît-on un vrai supporter, c'est ça?
1: C'est ça, ouais.
0: Je dis ça parce qu'elle est partie aux toilettes. Et puis un spécial protéine dans un instant. Alors, je vous donnerai un truc. Bon, après vous me direz si vous avez envie d'en manger ou pas. Hein, je... News, météo, 8h31.
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3: Bonjour à tous, un lundi au soleil et dans la douceur, météo en version longue dans deux minutes. Le sommet de Chousserons aujourd'hui au château de Versailles. L'an dernier, son édition avait battu un record avec plus de 40 milliards d'euros de projets annoncés pour cette année. Le géant japonais des investissements dans les technologies SoftBank a déjà indiqué qu'il allait investir 75 milliards d'euros dans les infrastructures liées à l'intelligence artificielle dans les Hauts-de-France. En Moselle et près de Marseille, c'est le groupe américain Ecolab, spécialisé dans le traitement de l'eau, qui va investir 100 millions d'euros dans notre département. Ces investissements seront réalisés dans le cadre du projet d'usine de panneaux photovoltaïques à Hombard. L'autorité de sûreté nucléaire vient de faire le bilan 2025 de l'état de la sûreté nucléaire et de la radioprotection dans le Grand Est. La centrale de Cattenom affiche de bonnes performances en matière d'exploitation, de conduite des réacteurs et de protection de l'environnement, mais doit faire des efforts en matière de radioprotection. Deux personnes en garde à vue à Metz après une rixe suite à laquelle un jeune homme de 19 ans se trouve en état de mort cérébrale. Un autre a été blessé au visage. Les faits remontent à samedi matin et ont eu lieu place de la République sur fond de consommation d'alcool. Le motif des coups serait futile. Les suspects âgés de 20 et 27 ans doivent être déférés aujourd'hui au parquet de Metz en vue de l'ouverture d'une information judiciaire pour violence et tentative de meurtre. Le centre Pompidou-Metz condamne un acte qui porte atteinte au respect dû aux œuvres exposées après le vol d'une banane faisant partie d'une œuvre de Maurizio Catlan, baptisée Comédienne. Celle-ci est composée d'une banane accrochée au mur par un ruban adhésif et doit nous interroger sur la notion d'art et sa valeur. Samedi, la disparition du fruit a été constatée, mais il a depuis été remplacé. Le centre Pompidou-Metz a porté plainte contre X. Comédienne existe en 3 exemplaires. L'un d'eux avait été vendu plus de 5 millions de dollars en 2021. Sans surprise, les Dragons de Metz ont cédé leur titre de championne de France hier aux Rebelles de Brest. Les handballeuses messines ont gagné 33-20 face à Strasbourg aux Arènes lors de cette dernière journée. Et puis les joueurs du PSG, sacrés champions d'Europe pour la deuxième fois d'affilée, ont été accueillis en héros hier à leur retour à Paris entre l'aéroport de Roissy et le Parc des Princes où plus de 40 000 spectateurs les attendaient pour fêter leur victoire. C'est un festival qui fait rimer concerts et solidarité. Solidays aura lieu les 26, 27 et 28 juin à part l'Hippodrome de Paris-Longchamp. Il reste encore quelques passes 3 jours et des billets à la journée pour le vendredi et le dimanche. C'est complet le samedi pour voir des concerts tout en soutenant la lutte contre le SIDA. Vos billets sur solidays.org. Suzanne, Elena, Mosiman, Louisa, Orelsan, Gims, Big Flo et Oli ou encore Major Lazer seront sur scène cette année.
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3: De belles éclaircies pour démarrer la semaine en Moselle et des températures raisonnables. Nous ne dépasserons pas les 23-25 degrés l'après-midi. 15 à 17 en ce moment, 17 relevés à Forbach et 16 à Boulay. Une dégradation orageuse est attendue. Demain, les précipitations seront accompagnées de bonnes rafales de vent. Mercredi, les températures atteindront tout juste les 20 degrés. Tout de suite, Coé sur Europe 2. Bon réveil.

0: heures à remettre son maillot. Il était planqué derrière le mur. Putain, faut que je le remette, sinon je vais me faire engueuler. Non, mais c'était trop mignon. Franchement, ils étaient trop contents. Je les embrasse.
1: Notre journaliste a pas regardé le match ?
2: J'ai pas regardé, mais j'écoutais la fin, les tirs au but à la radio, parce que j'avais pas de télé en fait.
1: Ah ouais.
3: C'est pas ton truc, toi, ça.
2: Ouais, non, oh, bon, pas trop, je suis pas très foot, mais la Coupe du Monde, je vais suivre quand même.
1: Alors, moi, je vais vous expliquer un truc. Tout à l'heure, on aura les nouvelles du président qui a dit attention, c'est la dernière fois, hein, les choses dans la rue. Moi, j'ai regardé, je zappais, parce que je suis pas très match, mais j'aime bien savoir quand même. Donc, et j'ai fait un blocage sur les chaînes d'infos. Quand vous regardez les chaînes d'infos, oui. C'est news, etc., etc., vous aviez que des images de une poubelle qui brûle.
2: Oui.
1: Et les gens qui étaient dans le Parc des Princes, et ça a duré 2 heures. Et pendant 2 heures, ils filmaient toutes les chaînes d'infos, que les tribunes.
2: Bye.
1: Et en fait, ça m'a permis, je me suis mis une réflexion. C'est-à-dire, je me suis dit, la télé, vous le savez, ça va quand même, voilà, va de moins en moins bien, parce que la concurrence, c'est les réseaux sociaux, etc., c'est YouTube. Et en fait, je me suis dit, mais toutes les règles que donne l'ARCOM, etc., les règles d'image que tu as le droit de diffuser ou pas diffuser, sont devenues complètement archaïques. Pourquoi je vous dis ça ? Pourquoi ils montraient les images des mecs dans le stade ? Parce qu'ils n'ont pas le droit de montrer une seule image du match.
3: Ah oui, c'est payant.
1: Donc, ils n'ont pas le droit.
2: Non.
1: Sauf que, quand tu vas sur les réseaux sociaux, les mecs filment leur télé, te font déjà les premiers montages mis bout à bout du premier match.
2: C'est vrai en plus.
1: Les mecs qui sont bons chez eux avec un petit ordinateur te font un petit montage rapide et ils t'ont montré les plus belles passes de Dembélé.
2: Sauf qu'ils n'ont pas le droit non plus, eux non plus.
1: Mais ils n'ont pas le droit, mais on ne leur dit rien. Ce que je veux vous dire, c'est que j'étais chez moi et je me suis dit, mais en fait, il y a un fossé qui est en train de s'opérer entre la télévision, qui est déjà un vieux truc, tu vois, qui est déjà des horaires imposés, etc., et le monde du digital où chacun fait ce qu'il veut. Mais en plus, on vient les obliger à faire des règles qui ne vont pas du tout dans le sens du reste. En gros, bah, tu vas sur n'importe quel Twitter, enfin X, Insta, etc. Tu vois toutes les images,
2: les ralentis. Même les poubelles cramées, tu les as aussi.
1: Tu vois l'actu et en plus les images du match et les gars qui font ça de chez eux. Et en fait, la télé, bah, les mecs se disent, bah non, nous, on n'a pas le droit, parce qu'on n'a pas les droits, donc on ne peut pas le montrer. Non. Mais c'est la même chose avec les marques.
2: Oui, mais dans les faits, ils n'ont pas le droit, mais sauf qu'ils n'arrivent pas à réguler et à surveiller,
1: oui, mais
2: surtout.
1: Avec les marques.
2: Oui.
1: Tu t'amuses aujourd'hui à la télévision. Amuse-toi à mettre un gros crocodile ou un petit truc où il y a marqué Vuitton.
2: Ah bah oui, oui.
1: Mais t'as tout de suite l'ARCOM qui fait son boulot, attention. Ouais. Qui va t'envoyer un truc, amende, vous avez fait de la pub. Et à l'inverse, sur tous les réseaux sociaux, les Vuitton et compagnie font venir tous les influenceurs de la Terre parce qu'ils savent qu'ils peuvent faire toutes les vidéos du monde en disant on est invité par Vuitton. Ouais. Ils le disent 1000 fois, on met le petit truc sponsorisé et personne ne dit rien. Donc c'est ma petite analyse de ce week-end de vieux con qui était devant sa télé. Je me disais, mais comment tu veux aider la télévision et ce média, alors que tout le reste a le droit de tout faire, et eux, tu leur mets des règles impossibles à tenir.

0: vraiment pas bien, mais ça.
1: Pourquoi,
0: qu'est-ce que... Parce que c'est nul.
2: Vas-y, moi j'ai pris une partie de je m'en bats les couilles.
3: Mais à quel niveau?
2: Ta gueule.
4: Ouais, c'est un bonheur de regarder un match avec Pierre, c'est un bonheur. Salut, bonjour et bon réveil, bienvenue, bonne journée, 8h42. C'est Ping.

0: J'aime ce son, c'est Pink. Bonjour, il est 9h15, c'est Europe 2.
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0: L'été arrive à grands pas, nous sommes le 1er juin aujourd'hui et vous êtes en train de vous dire oh là là, mon summer body.
4: Il était où lui?
0: C'est mon body calcium. mais heureusement, j'ai peut-être un truc pour vous. Je sais pas si vous allez y aller.
5: Ah ouais, mais non.
0: Ah ouais, mais non.
4: Pas un truc dégueu.
5: Bah. Ah ouais, mais non.
0: Alors.
5: Ah ouais.
0: Écoute bien, Stouff, tu es la plus sportive de l'équipe, ça va te parler. Des scientifiques ont découvert que la blatte du Pacifique, est-ce que c'est une blatte?
4: Oui, le gros cafard,
6: oui,
4: énorme.
0: Voilà. Produit des cristaux de protéines semblables à du lait pour nourrir ses larves et que ces cristaux pourraient être bien plus riches en énergie et en protéines que le lait de vache.
4: Ah, oui.
0: Cette découverte a fait grand bruit car la substance contient des protéines, des lipides, des sucres, des acides aminés essentiels concentrés dans de minuscules cristaux, ce qui la rend la plus riche et bien plus sain que le lait de vache.
4: Mais par contre, pour la traire, c'est chiant. Quoi.
0: Faut des bonnes lunettes, des petits doigts.
6: On est sûr que c'est du lait.
0: Ah voilà, ah oui, non, c'est du... Bon, je vous sers.
4: Oui,
5: non. Ah ouais, mais non.
4: Ça va, c'est pas...
6: Ah non.
5: Ah ouais, mais non.
4: On va mettre les chocs à pic dedans.
6: Oh.
5: Ah ouais, mais non.
4: Moi, je le fais bien avant ou après,
5: ah ouais.
4: On sait jamais.
5: Ah oui.
6: Faut les mettre après, mais bon.
5: Non.
0: Les blattes avant ou après
6: non.
0: Le choc à pic?
6: Le lait, il faut le mettre après.
0: Ouais, je suis d'accord avec vous.
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0: Allez, prends un verre de lait, tiens. A tout de suite, ça va moins le cas.
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3: Merci d'être avec nous tout le monde. David Guetta, Teddy Swims et Tanzanai, c'est ce que vous allez entendre dans un instant. Nous aurons des nouvelles du président. Puisqu'il a dit, ça suffit maintenant, les gens qui brûlent des poubelles, ça commence à bien faire, c'est suffit. On en parlera tout à l'heure dans le zapping télé. Qu'est-ce que nous ferons encore? On aura la vérification de l'horoscope d'hier. Nous aurons Pierre et Maryse qui seront là d'ici quelques minutes et qui seront avec nous. Et on aura plein de surprises et je vous inviterai certainement à la fin de l'émission, tous les jours de cette semaine, pour la réouverture le 4 avril. 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
5: Ouais.
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3: des ambassadeurs, très bien, on l'a fait.
5: Celui-là, il est avec le buffet.
3: 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Et 8 coupons de restauration.
6: Très bon, ça.
3: Très bon. Restauration, on l'a fait aussi.
7: Le spectacle, on ne peut pas vous dire, on était
6: très bon.
3: Faites-vous plaisir. On a tout fait, on connaît tout. En attendant, nous aurons donc. Qu'est-ce que nous allons avoir d'ici quelques minutes? Ah, le loyer, je voulais juste vous dire, pour jouer avec nous demain, pour réessayer le loyer, c'est simple, vous envoyez le loyer, LOYER au 7-12-13 et je voudrais embrasser toutes les personnes qui me laissent des messages, puisqu'hier en story sur mon Insta, avec ma chérie, j'ai essayé un masque.
6: Oui.
5: Ah, c'est le masque hydratant, c'est ouais. Avec quoi, un hydratant? C'est celui qui reste, ouais. Tu dois laisser 90
3: Alors,
5: minutes ou pas?
3: Ouais, j'ai fait la version 45 minutes et il y en a un qui dure 4 heures. J'ai dit 4 heures.
5: Il y en a un qui dure 4 heures, ouais. Ouais.
3: 4 heures.
5: Il est génial,
3: ouais,
5: celui-là.
3: Il est génial, mais.
5: Après, t'as la peau qui est glow.
3: Ouais, elle est glow. Okay. Bon, bah écoute, elle est. Donc, j'ai dit, et pour déconner, j'ai dit, il paraît que c'est le masque Brad Pitt. Donc ouais, j'ai mis comme ça que demain matin je serai Brad Pitt.
4: Alors
3: depuis ce matin je me suis filmé. Toutes les femmes me laissent des messages sur mon Insta en disant bah alors il est où Brad Pitt?
7: Tu peux pas escroquer des gens.
3: Hein, ah non, je me suis trompé, j'ai pris le masque Sim. C'est quasiment le même, mais vraiment quasiment. JT des sports, que s'est-il passé dans le monde du sport ces derniers jours? C'est notre journaliste. J'ai envie de lui dire bonjour mon petit Corentin.
6: Bonjour Sébastien, bonjour.
3: Alors
6: tout
3: comme
6: monde.
3: Chaque week-end sport, vous n'avez pas suivi le résumé pour frimer devant vos collègues. On va commencer par du tennis.
4: Allez,
6: Roland Garros. Chez les femmes, seule Diane Parry reste en lice en se qualifiant pour les huitièmes de finale du Grand Chelem. Comme quoi, hein, Paris est magique.
3: Et chez les hommes?
6: Eh ben, il n'y a plus personne.
3: Ah d'accord.
6: Tout le monde a été éliminé avant les huitièmes de finale.
3: Ah quand même.
7: Ouais. Comme d'hab quoi.
6: Ouais, voilà quoi.
3: Bon. Hein,
6: vive le tennis français.
3: Ouais.
6: De dire Sébastien.
3: On propose qu'on passe à autre chose.
6: Oui. Hein,
3: passons au football.
6: Et difficile de ne pas être au courant. Le PSG a remporté samedi sa deuxième Ligue des Champions d'affilée.
3: Bravo.
6: Le fameux back-to-back. Et les Marseillais, vous inquiétez pas, hein, vous aussi, vous avez fait votre back-to-back ce week-end. Deux concerts de Jules d'affilée. C'est un back-to-back. Hein. Sans étoile, mais.
3: C'est que tout le monde soit content.
6: Mais
3: voilà.
6: Oui, c'est le principal, Sébastien.
3: Autre finale importante ce week-end, cette fois-ci en Belgique.
6: Et précisément.

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1: Allez, allez, allez, allez, 9h02. Pierre et Maryse et un objet du jour, le sondage. Tout à l'heure, j'ai un sondage sur la football qui va sortir aussi. On ira vérifier l'horoscope. Tout ça, c'est sur Europe 2 tous les matins. Et en plus, on remet le couvert tous les après-midi entre 15h30 et 18h.
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3: Bonjour à tous, ce lundi va se passer dans la douceur en Moselle avec le plus souvent de belles éclaircies. Le programme météo complet dans 2 minutes. Quelques 200 patrons étrangers sont conviés ce lundi au sommet Choose France au château de Versailles. Plus de 40 milliards d'euros de projets avaient été annoncés lors de la précédente édition. Pour cette année, le japonais SoftBank va s'engager à investir 75 milliards d'euros dans les infrastructures d'intelligence artificielle dans les Hauts-de-France. Le groupe américain Ecolab spécialisé dans le traitement de l'eau injectera quant à lui 100 millions d'euros en Moselle et près de Marseille, notamment dans le cadre du projet d'usine de panneaux photovoltaïques à Ambar. Des points de vigilance en radioprotection, c'est le principal bémol du bilan 2025 de l'autorité de sûreté nucléaire pour la centrale de Cattenom. Un constat qui vaut aussi pour le secteur médical. À l'exclusion de ce point, l'autorité de sûreté nucléaire relève les bonnes performances de la centrale mosellane en termes d'exploitation de conduite des réacteurs et de protection de l'environnement. Comédienne de Maurizio Cattelan fait à nouveau parler d'elle. Cette œuvre exposée au centre Pompidou-Metz représente une banane scotchée à un mur. Le fruit a été volé samedi. Le centre d'art contemporain a porté plainte contre X. La banane a depuis été remplacée. Cette mésaventure appelle celle de juillet dernier quand un visiteur avait mangé le fruit. Cette pièce existant en 3 exemplaires avait été vendue plus de 5 millions de dollars en 2021. Cela fait suite à la commission d'enquête ouverte après les révélations de l'affaire Betaram. Une proposition de loi pour protéger les enfants et lutter

0: je suis né dans les années 80 à Marseille.
1: Aïe,
0: voilà.
1: Aïe, ça me fait mal
0: de voir que le Paris Saint-Germain a gagné au pénalty. Voilà, par un pénalty raté d'Arsenal. Voilà, donc. Pietre, je t'adore.
1: Merci.
0: Si t'es content de la victoire, en tant que Marseillais, je suis quand même obligé de me foutre de ta gueule parce que c'est sur un pénalty raté d'Arsenal.
2: Allez, voilà.
3: C'est le jeu. Ça aurait pu être l'inverse.
4: Avec quel maître.
2: Bah, même toi, tu dis que c'était pas un beau match.
5: Non, pour le coup, mais on le savait.

0: Exemple, monsieur.
1: Mais c'est une 307, regardez, elle est pourrie. Oui,
2: bah, mais alors
0: monsieur, vous avez brûlé une poubelle? Ah oui, mais c'est ma poubelle. J'ai brûlé ma poubelle. Oui, non, mais en fait.
1: Ah non, j'ai brûlé la jaune.
0: Ouais,
1: non.
0: Mais bon, je pense qu'il se rend compte qu'il a fait une connerie. Et voilà, quand t'es député, ça doit pas arriver.
3: Ah non.
4: Ouais, mais enfin, faut connecter les neurones, quoi.
0: Ouais. Oui, bah, si on commence à connecter les neurones de tous les députés, si tu veux,
4: ah ouais, mais bon,
0: entre les anciens bah, dealers.
3: Il y en a bien qui sont censés c'est montrer eux, l'exemple, c'est eux.
0: Je suis d'accord, mais ça fait un petit bout de temps que les députés montrent plus trop l'exemple. Alors, Emmanuel Macron a reçu les joueurs du PSG pour les félicité du sacre dans Champions League. Il en a profité pour évoquer les violences.
5: Je veux remercier l'ensemble de nos forces de l'ordre, voilà. Évidemment nos commerçants qui ont été touchés, les victimes, les gens qui ont été blessés. C'est pas le foot, ça. C'est pas le sport, c'est pas ce qu'on aime. Donc, merci à nos policiers, à nos gendarmes. On sera intraitable avec ceux qui ont été attrapés. On ne veut plus voir ça. Fini.
0: Fini.
1: Allez, c'est pas le foot.
0: Caca prout. Ouais. Terminé. Terminé.
3: C'est fini tout ça.
4: Il l'a dit l'année dernière.
0: Ah bah non, l'année dernière, exactement, il avait dit ça.
5: Ces incidents sont très graves. Ils sont inacceptables. Et ils ont privé beaucoup trop de nos compatriotes de ce qui aurait dû être un moment de bonheur et d'insouciance. Et donc, je vous le dis, la réponse de l'État sera à la hauteur. Nous poursuivrons, nous punirons. On sera implacable. Le football, ça n'est pas cela.
0: Voilà, donc c'est terminé.
4: C'est fini.
0: Résultat, depuis sa déclaration de l'année dernière et ce qui s'est passé ce week-end, 45% d'arrestations en plus et de dégâts supplémentaires.
1: C'est pas ça le foot.
0: Voilà. Alors, et si jamais ça recommence l'année prochaine, qu'est-ce que vous direz, monsieur Macron?
6: Eh bien, j'irai cramer des scooters, vu que je ne serai plus président.
0: Ah oui.
1: Bah non.
6: Non, je plaisante.
0: Ah pardon.
6: Je cramerai juste une poubelle.
1: Oui.
0: Poubelle honnête.
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0: Voici Angel et Justice, salut. C'est Europe 2, Martin Solveig va arriver dans un instant. Quand c'est mou, vous le savez, oh non,
1: C'est pas nous.
0: Vous êtes en voiture, vous êtes à l'entrée des grandes villes, ou vous êtes dans les grandes villes, il y a des embouteillages un petit peu partout, nous sommes là pour vous faire passer le temps. Ça roulera pas mieux, mais en tout cas, vous aurez peut-être le sourire. C'est lundi.

0: Santé, il va faire chaud, mettez de la crème.
1: Travail, t'as toujours le truc, t'as souvent ta santé, amour, travail.
2: Ouais, c'est ça.
1: Travail le dimanche, excuse-moi, à part les gens qui sont vers le dimanche et le boulanger.
3: Travail, vous êtes en week-end, oui, merci.
1: Ah ouais, c'est pas énorme. Attention, nous avons en ligne Christelle. Comment ça va, ma petite Christelle?
4: Mais bonjour l'équipe, ça va bien.
1: Bonjour Christelle, salut. Elle nous écoute d'où, Christelle?
4: De Suisse.
1: Quel endroit en Suisse?
4: Tout près de Lausanne.
1: D'accord, c'est, comment ça s'appelle? Je connais tout, moi, en Suisse, je connais tout.
4: Vas-y. Ça s'appelle Hiver dans les bains.
1: Eh bien, pas du tout. Tu vois, Hiver dans les bains, je connaissais pas du tout. C'est une très jolie région, c'est très beau. Vous avez beau temps aujourd'hui?
4: Oui, on a. Mais en fait, non, mais là, je suis à Métabier, je suis en France ce matin.
1: D'accord.
2: Ah, Métabier, je connais.
1: D'accord, elle bouge.
2: Petite station de ski.
1: Mais bien sûr.
4: Exactement.
1: Tu fais quoi comme métier?
4: Je suis assistante administrative en recherche d'emploi pour
1: d'accord,
4: le moment.
1: D'accord, ma petite Christelle, tu es quel signe?
4: Sagittaire.
1: Je m'occupe de toi dans un instant. L'horoscope d'hier chez les taureaux, mon signe, disait beaucoup d'activités au programme pour vous ce dimanche. Sieste, sieste, sieste et surtout sieste.
0: Alors?
1: Je vous cache pas que ce week-end,
2: j'ai fait deux sur les quatre.
1: J'ai siesté.
0: Ah, il est blessé aussi.
1: J'étais un peu fatigué. J'ai siesté.
2: Elle a marché ton excuse de l'épaule blessée pour pas aller marcher.
1: Il y a même un moment donné, j'ai dit à Nath, j'ai rien. J'ai fait le truc radar pluie.
0: Ouais.
1: Elle me dit on va marcher et en fait le radar pluie c'est un petit truc en dessous où tu fais défiler des heures.
0: Ouais.
1: Je l'ai bloqué sur la pluie qui était passée il y a une heure. Et j'ai dit non regarde.
2: Ah oui.
1: Elle me dit il pleut pas, je dis. Ça va arriver.
0: Bah oui, regarde.
2: On va être dessous. Hein.
1: Ah, je lui dis, on va être dessous. Ne prends pas de risque, chérie. Pas plus du tout. Qu'est-ce que j'ai d'autre? Stouff, tu es,
5: Verseau.
1: Verseau. Journée de grand ménage à la maison, disait l'horoscope d'hier.

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0: le streaming. Bonjour à vous tous qui êtes peut-être dans les transports en commun. Rajoutez l'image, on est sur Twitch ce matin.
1: Oui.
0: Facebook Live. YouTube.
2: Oui.
1: C'est ça.
0: TikTok.
3: La centrale.
0: La centrale. Kiloutou également. On est diffusé sur Kiloutou. Et comme j'aime. Voilà, donc vous avez
4: comme
0: tout.
4: J'aime.
1: On a juste Monique sur Facebook qui nous remercie, qui nous remercie pas pour une musique qu'on a fait en début d'émission.
0: Quelle musique?
1: La quête à Monique, du coup.
0: Ah.

0: sont des bâtards. Eh bien, oui. Vous découvrirez le perroquet qui est le bâtard du jour. Nous aurons un français, un sondage sur les Français, le football. Vous réentendrez les animaux de compagnie qui parlent. Ça, c'est énorme. Ne surtout pas rater tout à l'heure à 10h du mat. Et pour l'instant, écoutez bien, voici le Devine Actu. C'est bien chanté, c'est comme d'habitude.
1: Ah oui.
2: Les divas du dressing, les divas du dressing, elles en ont beaucoup trop.
3: Et je dérange où mes fringues, moi?
2: Nous, on a même plus de place pour ranger un polo. Les divas du dressing.
0: Ma vie.
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0: C'est ma vie.
4: Ah là là, sans le vécu, quoi, hein. C'est qu'on prend trop de place, les femmes.
1: Non, oui, c'est pas exactement ça.
0: Vous savez, avant, pendant que vous réfléchissez au vrai truc, vous savez que ma chérie, elle est... j'avais une maison, moi. Ok.
4: Ah oui, tu chérie... l'as toujours, non?
0: Oui, oui, mais ma chérie, elle est arrivée, j'étais en célibataire.
1: Ouais. Ouais.
0: Elle est arrivée avec ses enfants et Grisouille.
1: Ouais.
0: Donc les enfants ont choisi leur chambre. Et parce que quand on prend une personne, il faut prendre les pièces qui vont avec.
1: Oui, bien sûr.
0: Les enfants, je les accueillis aussi. Et j'avais un dressing. Pour moi.
1: Ouais.
0: Et là, j'ai vu elle rentrer. Et tout de suite, tu sais, elle a fait un œil de. Tu vois Terminator.
1: Ouais.
0: Steve Austin, cosmonaute, calcule. Elle calcule. Tu vois, elle a tac, tac, tac, tac, elle a fait. Deux semaines après. J'avais un mètre. Et elle m'avait tout condensé sur un mètre. J'ai dit, mais chérie, c'est un peu exagéré. Elle me dit, non, non, ça passe. Écoute-moi bien. Tout avait été tassé, on aurait cru un parpaing.
3: Compacté, ouais.
0: Ah, c'était compacté. Ouais. C'était... Et la dernière fois, je me suis un peu fâché. J'ai dit, bon, elle m'a rendu 30 cm.
1: Ah, oui.
0: Bon, alors, vous l'avez.
3: Là, il y a les fringues d'été qui arrivent. Là,
5: c'est une stat sur.
0: C'est, oui. C'est, alors, c'est pas une stat, c'est un nombre.

0: c'est. Ouais.
1: Voilà, voilà.
2: Quoi, voilà, voilà.
1: Bon, non, j'embrasse ma chérie, Siamy. Et sa vendeuse. Je vous ai dit qu'elle avait un dressing tellement grand qu'il y avait une vendeuse dedans.
2: Ah, non.
3: C'est pratique le matin.
1: Ah oui, oui, et puis il faut se dépêcher, c'est solde, c'est vente privée, là.
0: Non, Grisou, il n'a pas son dressing.
1: Non,
4: mais
1: bon,
4: ça va le dire.
0: Je l'ai en reste, celui-ci. Oui, vous l'avez regardé.
1: Salut, voici Martin Solveig, 7h02. Merci de nous avoir choisis.

0: Restez avec nous dans un instant, Pierre et Marie seront là. Dans la foulée, vous aurez ça. Zidane va marquer. Vous savez qu'il faut qu'on s'occupe de la chanson de la Coupe du Monde de football, les gars. Si on en refait une là-dessus, ce sera jamais que la sixième version qu'on fait.
1: Ça nous porte malheur à chaque fois.
0: Et alors, mais que j'en le fous.
1: Bah non, pas nous.
0: Bon, enfin, nous, on fait notre chanson. Restez avec nous, les news, la météo, 9h31. Salut. Cédric Lecor va nous dire, attention, profitez de cette journée.
2: Exactement, je vous fais un petit résumé, attention aux orages demain, oui. Enfin, il fera aujourd'hui jusqu'à 34 degrés dans le sud de la France, le mercure repart à la hausse, hein, avant donc un épisode orageux demain, météo plus complète à la fin de ce flash. De grands patrons sous les dorures de Versailles, nouvelle édition du sommet Chouze France ce lundi autour d'Emmanuel Macron, le chef de l'État poursuit son opération séduction pour attirer les entreprises étrangères. Un gros poisson a déjà mordu à l'hameçon avec un investissement record de 75 milliards d'euros, annoncé donc en amont par le japonais SoftBank en plein boom de l'intelligence artificielle. Le conglomérat nippon va installer d'énormes data centers dans l'Hexagone dont les premiers verront le jour d'ici 2031 dans les Hauts-de-France. 11 personnes seront jugées aujourd'hui en comparution immédiate à Paris après les violences du week-end en marge de la victoire du PSG en Ligue des Champions. Près de 900 personnes en tout.

0: Mais si t'aimes vraiment être tout nu dans la nature, il me semble qu'il y a quand même beaucoup d'endroits où tu peux faire du naturisme en pleine nature.
1: Oui, si t'as envie de jouer au golf.
0: Mais tu vas pas les empêcher de jouer au golf tout nu s'ils ont envie.
2: Oui, mais la tenue pour faire du golf, c'est le chino, le polo.
1: Il y a un moment. Tu fais des sacrées économies.
0: Non, mais tu peux faire du roller tout nu si ça te fait plaisir. Enfin, tu peux tout faire tout nu. Tu peux faire une chasse à courre tout nu. Enfin, tu vois. Non, mais ce que je veux te dire, c'est que je comprends le délire, mais. En fait, non, je ne le comprends pas.
1: je ne comprends pas
0: le délire d'être naturiste à ce point-là. C'est pas d'être naturiste que t'aimes bien être tout nu chez toi.

0: un nouveau cadeau, je crois, des auditeurs, la séquence de Pierre et Maryse et du téléachat. Aujourd'hui, ils doivent vendre un nouveau cadeau.
1: Oui, un livre de cuisine par le chef Etchebest.
2: Oh, mais non.
1: À voir, ça se trouve, il arrive.
3: Bonjour à tous. Bonjour Europe 2, bonjour Maryse.
4: Bonjour Pierre.
3: Bonjour pour ceux de la livre, mi-juin. Bonjour.
4: Et bonjour Pierre.
3: Cher téléachat, bonjour Maryse.
4: Bonjour Pierre.
3: Bienvenue dans ce nouveau téléachat, télé-streaming spécial, auditeur de Coué sur Europe 2. Bonjour Maryse.
4: Et bonjour Pierre.
3: Maryse, quel moment ce matin, Maryse?
4: Alors, je vous le donne de suite. Tenez, c'est un livre de cuisine, Pierre.
3: Ah,
4: vous aimez ça, hein?
3: Écoutez, Maryse, merci, je le prends avec plaisir. Très, très, très beau livre, magnifique livre de cuisine, Maryse, qui va servir à décorer la cuisine et prendre la poussière, parce que je vais remarquer que lorsqu'on a des livres de cuisine, souvent, ils servent dans les cuisines.
2: Ça va tellement plus vite d'aller sur Internet.
3: Bonjour, Maryse.
4: Et bonjour, Pierre.
3: Alors, écoutez, Maryse, c'est quand même un livre à la con, tout le monde s'en fout.
4: Ah, mais Pierre, je rappelle que nous devons vendre ce livre, Pierre.
3: Autant pour moi, Maryse, puisque c'est le téléachat. Eh bien,
4: voilà.
3: Je l'ouvre au hasard, bim, belle recette. Écoutez, vous pouvez préparer un très très bon plat grec.
4: Oui, qu'est-ce que vous, Pierre?
3: Un magnifique tzatziki, un magnifique tzatziki du tout. Tic tac, tic, un magnifique tatatas.
2: Ah, je l'ai.
3: Tata qui fait pipi, un magnifique. Ah, magnifique, c'est papi qui fait pipi. Tic tac, tachichiki, un magnifique.
2: Non.
3: Sauce, chac, chic, chic, chic. Aïe, aïe, aïe, aïe. Ah, magnifique. Oh, nom de Dieu, nom de Dieu.
4: Oh, c'est ça, c'est qui, Pierre?
3: Un chétatitatou, un tac.
2: Chétatitatou.
3: Bon, écoutez, vous le retrouverez sur Marmiton, mais pas dans ce livre, la con, c'est écrit tout petit en plus.
1: Oui.
3: Oh là là, je sais à quoi ressemble une carotte, pas besoin de la mettre en gros. Bref, c'est le livre de cuisine du célèbre.
1: Ah.
4: Oui, le chef.
2: Comment il s'appelle?
3: Philippe.
2: Oui. Oula, ça va être dur, là. Aïe, aïe, aïe.
3: Philippe Jéché.
2: Allez, en un coup, on prend l'élan.
3: Philippe, t'es chasse de pêche. Philippe, je te la lèche. Philippe, je te la lèche. Philippe, poste ta pêche. Philippe. Philippe, chez Bibou. Philippe, je te baise. Philippe.
4: On l'a déjà, dit, Pierre.
3: Philippe, je le balade.
4: Philippe
3: Etchebest. Eh bien, écoutez, dans le livre, voilà. Vous avez qu'à prendre le livre de Philippe Cyril Lignac.
4: Oh, voilà, Pierre.
1: C'est mieux.
3: Écoutez, Maryse, je vous ai envoyé d'ailleurs un petit vocal. Écoutez,
4: attendez.
3: Je viens de vous l'envoyer.
4: Oui, allez-y, c'est quoi?
3: Je vous soulèverai bien comme la coupe du PSG, Maryse.
1: Ah,
3: non, c'est pas celui-ci, Maryse, c'est l'autre.
4: Attendez, je me suis trompée, voilà.
3: C'est l'autre. Bonne journée, Maryse, au revoir, Maryse.
4: Oh, ah, Pierre.
3: C'était celui-là qu'il fallait mettre.
4: Mais oui, parce que l'autre, c'était un copain.
3: L'autre, c'était footballistique. Philippe Etchebest.
4: Et je te baisse.
3: Ah là là là là.

0: pareil, la même histoire.
1: Ah,
0: un vrai bâtard. Et je me suis fait gauler à cause de ça. Il commandait, tu sais ce qu'il faisait?
1: Non.
0: Il commandait chaque semaine des McDo, des Burger King, des Giants, des Double Giants.
2: Mais t'avais rien à voir là-dedans, toi.
0: Mais rien du tout.
3: C'est dingue.
2: Salaud de perroquet.
0: Salaud de perroquet. Ah, vraiment, alors.
3: Il est où le perroquet, d'ailleurs?
0: Je sais pas encore. J'ai pas encore trouvé la suite de mon histoire. Mais je savais que c'est l'histoire du perroquet, mais j'ai pas encore toutes les justifications qui vont bien.
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0: Voilà, perroquet. Où est-ce que je vais le trouver maintenant? Allez, c'est Europe 2.
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0: Aurore, tu es la gagnante des 10 000 euros du triple mix. Oh, 10 000 euros.
5: Vous êtes incroyable, merci beaucoup.
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0: leur conjoint dès le coup d'envoi d'un match PSG en Ligue des Champions.
1: Ah oui,
2: ah oui, ouais,
3: je pense qu'il y en a plein.
1: C'est terrible. Hein.
0: 28% des Français ont déjà crié sur l'arbitre avant de découvrir au ralenti que finalement il avait raison.
1: Mais non.
0: 54% des Français interrogés dans ce sondage pensent que leur équipe aurait gagné s'ils avaient regardé le match dans leur maillot porte-bonheur.
1: Ah oui.
2: On moi, a c'est l'inverse, ça. Moi.
0: Quoi ?
2: C'est l'inverse, mais en fait, à chaque fois que je mettais le maillot de Paris, à chaque fois, ils perdaient, donc je le mets plus.
0: D'accord. Ah, oui. 37% des Français reconnaissent avoir changé de place dans le canapé pour ne pas porter la poisse pendant une soirée Ligue des Champions.
2: Ouais. Ouais. Oui, ouais. Ça va avec. Ouais,
0: d'accord, donc 37% des Français sont donc assis sur le chat sans faire attention. Ah bah oui, bah désolé.
2: Bah, moi, ils ont gagné.
0: Voilà, 22% des couples français se disputent au moins une fois par saison à cause d'un match de la Ligue des Champions.
1: Ah, c'est ouais. Terrible. Ça.
2: Moi, je me fais traiter de beauf en permanence.
1: Ouais, ouais.
0: Tu divorces, oui, mais t'es champion d'Europe.
2: Voilà. Voilà. Oui.
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0: Salut, c'est Katy Perry sur Europe 2. Merci d'être là. Et si les animaux du quotidien, vos petits animaux domestiques, se mettaient à parler, que diraient-ils ? Restez avec nous et vous le saurez.

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1: Bonjour l'équipe, c'est Fanny d'Orléans.
2: Bonjour, Fanny.
1: J'étais en train de me préparer pour aller travailler, il est 6h36 là. Et j'ai entendu Gaël, mon fils, je reste debout. Pardon, mais ça m'a fait éclater de rire. Donc voilà, mon premier fou rire de la journée. Merci, merci à vous et belle journée à tous.
3: Oh bah écoutez, moi si on peut, hey, si on vous fait sourire le matin, si ça vous fait oublier les problèmes, les soucis, parfois la maladie, les galères de thunes, etc. C'est notre projet. Voilà, et ça nous fait très plaisir. J'adore le nom qu'ils ont donné là pour faire venir les investisseurs. Shoes France. J'ai l'impression que c'était un truc, le palais de la chaussure.
4: Ouais, moi, non, le cœur, c'est pas des chaussures.
3: Vous avez du 44 Shoes France. Donc donc ils reçoivent des
4: patrons étrangers pour leur vanter les mérites France, d'investir en France.
5: D'accord. Ouais. Et il y a quoi dedans comme mérite
4: Écoute,
5: ils ont trouvé.
4: Je ne sais pas, je crois que les impôts sont pas très chers en France, notamment.
5: Ah ouais, il y a pas les charges.
2: Les charges, ça va aussi. C'est bientôt là d'ailleurs. Ah tiens, oui, les impôts, oui.
3: Oh ouais, toujours pas fait.
2: C'est bientôt fini là. C'est quoi ? C'est le 3 juin, c'est quand ?
3: Honnêtement,
4: je crois que c'est jeudi. Ouais.
3: Honnêtement, je ne vois pas, si ce n'est un deal en retour derrière, je ne vois pas l'intérêt pour des mecs qui ont la possibilité de s'installer dans le monde entier de venir s'installer ici.
5: Ah bah oui, effectivement, qu'il y a quelque chose derrière, oui.
3: Alors le quelque chose, c'est quoi ? C'est, allez, on dira rien sur le fait que vous payez pas d'impôts.
5: Oui, c'est ça.
3: Parce que par exemple, les Google et Amazon, ils ont installé des super centrales de je ne sais quoi dans le sud de la France, je crois.
2: Oui,
3: ou Google ou Amazon.

0: aujourd'hui du lundi. On racontera quoi aujourd'hui?
1: Faut que je le retrouve.
0: Putain, une fiction.
1: Non, attendez, qu'est-ce que vous ne comprenez pas aujourd'hui? Vous avez du mal à comprendre.
0: J'ai l'impression que c'est moi quand j'étais dans ma chambre quand j'étais gamin. D'habitude. Ah, faut que je le retrouve. C'était là, c'était sous les chaussettes.
2: Je l'avais fait.
0: Je l'ai fait, madame. Hein. C'est tout. Là, c'est dans le bureau de la lampe. Faut que je le retrouve. C'est quoi alors?
1: Qu'est-ce que vous avez du mal à comprendre de nos jours? Pas une actualité, mais une façon de faire, une mode.
0: Qu'est-ce que vous n'arrivez pas à comprendre?
2: Bad Bunny.
0: Ouais, vous rentrez.
1: Mais par exemple, voilà.
0: Vous rentrez dans votre voiture et vous dites ça, je ne comprends pas. Le genre de truc que vous faites quand vous êtes tout seul face à vous-même en disant, en bougeant la tête, en disant, ouais, bah, ça, je comprends pas.
1: Oui, c'est exactement ça.
0: Voilà, oui, bah, voilà. Je comprends pas.
1: Mais non, pas forcément, parce qu'il y a des trucs, c'est incompréhensible.
0: Les footballeurs qui mettent des robes, bah, je comprends pas. Je comprends pas. Voilà, j'ai dit, oui, ils mettent des robes, ils mettent des jupes. Bah, je comprends pas.
1: Voilà, c'est les tendances actuelles que tu as du mal à comprendre.
0: Voilà.
1: Voilà,
0: Bad Bunny. Voici les animaux domestiques. Et s'ils parlaient, qu'est-ce qu'ils diraient? D'abord, votre chien, qu'est-ce qu'il pourrait dire? Qu'est-ce qu'il dirait?
3: Oh, je suis contente! Oh, je suis contente! Tiens, j'ai envie de courir! Oh, puis non, j'ai blessé la tombe. Tu peux pas le faire, Palo!
0: Votre chat, attention, un chat normal, que dirait-il?
4: Qu'est-ce que c'est bien de rien faire? On va peut-être pas les éliminer tout de suite, ces humains, tout compte fait. Ah ouais, ça veut dire que j'ai faim, donc mine-toi, bordel.
0: Et ma grisouille, mon petit chat, si elle pouvait parler, qu'est-ce qu'elle dirait?
5: Maman! Oh zut, j'ai encore fait à côté.
0: Malheureusement, je pense qu'on en est là. Le hamster, dans sa roue, s'il pouvait parler, il dirait quoi?
6: Ça tourne! Action! Pourquoi ça avance pas?
0: La poule, c'est qui picore toute la journée. Ouais. Si la poule pouvait parler, elle dirait quoi?
7: Angers, Angers, Angers.

0: travail, cette émission. J'ai pas dit du bon travail, mais au moins ça bosse.
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2: Excusez-moi, j'étais en train de poser la question à Stouff, qui d'habitude s'y connaît en musique. Mais là, je trouvais que, bon, c'est là qu'on voit qu'elle a vieilli. Je lui ai dit, d'habitude, elle s'intéressait à toutes les chansons, elle connaissait
3: les
2: tout.
3: Paroles, là,
2: je lui ai dit, mais qu'est-ce qu'elle chante? C'est Dracula, ça s'appelle. Mais il est sympa, Dracula. Il a des grandes dents, c'est Dracula.
4: Il fait des prises de sang, c'est Dracula.
2: Il te frappe pas chier avant 23h30, c'est Dracula.

0: Papa?
1: Bah oui, papa mobile. Maman, oui, papa mobile.
0: J'étais sur le téléphone.
1: Ah oui, mais non. Où t'es?
2: Papa?
1: Papa, où t'es? Très bien, Razi.
3: Razi?
1: Pietre?
4: Papa? Papa Razi?
1: Bah voilà, merci beaucoup. Attention, confiture bonne?
4: Maman, bonne.
1: Voilà, excellent. Barba?
0: Papa.
1: Très bien, ça, on y est. Ophir?
4: Quoi?
3: Quoi?
1: Ophir?
3: Maman?
1: Voilà, il avait trouvé mon Corentin. Corentin, on continue, Cépal?
4: C'est pas je l'ai.
3: C'est pas.
0: C'est pas le moment.
1: Ah, ah oui. Dis donc, c'est pas le moment. Bah oui, très bien, Pietre. Cunha.
4: Cunha man. Cunha. Ah non, c'est Cunha maman.
1: Oui,
4: je crois, c'est un truc en créole.
1: Cunha maman. Oui, bien sûr. Attention, attention. Aïe.
4: Aïe.
5: Aïe, papa.
4: Aïe.
5: Ah bah ah oui, papa.
1: Papa, papaye.
4: Papa.
1: Ah
4: oui.
1: Papa, papaye. Allô, bobo, stouf.
3: Maman, allô,
1: voilà,
3: maman, bobo.
1: Voilà, bien sûr.
6: Allô, maman, bobo.
1: Pietro, olé.
4: Non, quoi?
0: Olé.
1: Olé.
4: Ah, je l'ai. Papa, papa, papa, papa, papa.
6: Olé.
1: On y est. Pi.
4: Pi.
3: Pi.
1: Celui-là, si vous me le trouvez. Pi.
3: Non, j'ai pas là. Pi maman,
5: pi maman,
1: pi non,
5: papa,
1: pi maman, pi non.
3: Papa pi,
5: pi papa,
4: ah pi,
3: pi papa.
1: Oui, vous y êtes prêts?
0: C'est, c'est la chanson là.
1: Vas-y.
0: Pi papa papa papa.
6: Pi papa papa papa.
3: Vous savez pas.
1: Pi papa papa papa. Vous avez été bon, bravo.
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1: Allez, je vous garde. Dans un instant, j'appellerai les Justins pour leur souhaiter bonne fête.
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2: Salut, 10h24, Taylor Swift arrive dans un instant. Dans un instant également, puisque vous êtes auditeur, vous nous écoutez, vous avez envie de réagir. Le dossier aujourd'hui pour vous, faites-vous plaisir, ce sera le truc. Vous êtes dans la voiture, vous faites je ne comprends pas. Ça, je vous le dis, je ne comprends pas. Même si des fois vous dites je suis un peu seul, ça m'énerve, mais c'est vrai que j'ai envie de savoir. Il y a peut-être des fois j'aime bien ces petits moments où on est rageux, c'est très français ça, où on est là.
3: Quand tu commences ta phrase par de mon temps.
4: Ouais,
3: nous en tant que boomer, à mon avis, on va.
2: C'est pas boomer.
3: Moi, j'en ai quelques-unes de côté.
2: Genre, vas-y, tu m'en donnes un.
3: Bah, ouais, c'est le phénomène Bad Bunny, je comprends pas. J'ai regardé le Super Bowl.
5: Demande à Corentin.
3: Tu regardes le show de l'année d'avant avec où t'avais. T'avais Eminem, t'avais Dr. Dre, t'avais. Il y avait un vrai show, il y avait un truc. Là, c'est un mec qui sort, t'entends tout, tata, pou, tout, tout, ta. Et le mec,
2: il est
3: extraordinaire.
2: Il est pas très expansif, hein.
3: Mais oui, c'est pas sur rien.
2: La dernière fois avec un kawaii, des lunettes, un bonnet, il marche. Il est pas. Alors, Corentin,
4: mais il est
2: vas-y.
4: Doué.
3: Je dis pas que c'est pas. Je dis que je ne comprends pas.
4: C'est juste
3: pas.
4: Que la musique latine est sur le devant de la scène depuis maintenant quelques années et que Bad Bunny est en train d'exploser avec ses titres. C'est l'artiste le plus écouté au monde.
3: Oui, ce que je comprends pas, c'est que c'est pas. Oui, je comprends. Mais ça peut être. Mais ce que je comprends pas, c'est que c'est pas expressif. C'est pas. C'est pas un show, quoi.
5: C'est caliente. C'est hyper chaud.
3: Le truc du la mi-temps du Super Bowl, j'ai pas compris.
4: Mais parce que au-delà de la perf musicale, il y a aussi la perf où t'animes, où il faut faire le show et tout. Alors oui, rien à voir avec Eminem et tout, mais je pense que lui, il a voulu jouer sur le côté culture. Je viens d'un pays où il n'y a pas beaucoup de thunes et tout, et aujourd'hui, je fais le Super Bowl devant des millions de
3: spectateurs. Ouais, mais sur le moment, sur sa presta, il se passe rien, quoi.
4: Ouais, bah, écoute.
6: Ah bah t'as qu'à le faire.
4: Ouais, fais-le.
2: Non, mais elle était bien, sa presta?
4: Bah moi j'ai surtout fait le mec qui a encore 5 ans, il était pas connu quoi, c'est
3: oui, ça,
4: en fait le message qu'il voulait passer c'était ça, c'est genre il y a 5 ans j'étais chez moi, j'étais pauvre et maintenant
2: alors qu'ils auraient fait venir Bugs Bunny. Je veux dire que là, il serait sorti, il serait sorti de terre en disant alors quoi de l'acteur là
3: ou Al Bundy.
2: Ted Bundy, ils auraient dû dire Ted Bundy.
5: C'est pire.
2: Allez, 1er juin aujourd'hui, on célèbre la Saint-Justin ou les Saint-Ronan. Il y en a deux.
3: Ah, Ronan.
2: Deux figures anciennes associées aux traditions chrétiennes d'Orient et de Bretagne. Saint-Justin, vous savez quand est-ce qu'il

0: Il est né ?
1: Non.
0: En 100.
2: Ah, en 100.
0: Et 100.
2: Ah oui, depuis il fait du saucisson.
0: Oui, oui, bien sûr. Justin est mort à Rome en 166, philosophe, auteur de livres que vous n'avez pas lus de toute façon.
3: Il a bien vécu, pour l'époque.
0: Comment ?
3: Il a bien vécu pour l'époque.
0: Ouais, 66. Mais alors, comme tous les saints, bon, bah, il a mal fini.
2: Ah.
0: Hein, il a fini, il a été exécuté. Voilà, ça c'est. Ouais. Un saint, de toute façon, ça finit rarement dans son lit en disant merci la vie. Ouais. C'est assez cool, c'est assez rare. C'est assez rare. Alors attention, on fête également le 1er juin. Les Guignets. Les joints.
2: Les joints.
3: Ah bah oui, 1er juin.
0: Eh oui. Justin. Justinia, Justinien, Fluernier, Porcher. Alors là, des gens qui s'appellent Porcher.
2: En fait, ils ont pris une journée, ils se sont dit tiens, tous les mots là qui, ouais, qui servent à rien, on va toutes les mettre là.
0: Bah attends,
2: juin.
0: C'est pas fini. Révérien, Ronan, Ronan, Ronanen, Ronané, Ronaning. Ça, c'est un Ronan qui fait du tuning, Ronaning.
2: Ronaning.
0: Il y a toujours des prénoms, je te jure. Appelez-moi un Justin, allez, on y va. Allez, je vais fêter.
3: Bien sûr que tu préfères pas un Ronaning.
4: Voilà, pour trouver le Ronaning.
0: Ronaning.
4: C'est en Bretagne, ça.
0: Ronaning. Allez, on y va. Appelez-moi d'un Justin, peu importe l'âge, peu importe l'endroit.
4: C'est à quel âge les gens?
0: Téléphone sonne.
4: Non, c'est jeune aussi.
5: Ouais, ouais. Oui.
0: C'est pas vieux.
5: Allô.
0: Justin.
5: Oui.
0: On est quoi aujourd'hui? On est le 1er juin.
5: C'est tout à fait ça.
0: Et alors, le 1er juin, c'est quoi?
5: Les impôts. C'est la fête.
0: Mais c'est la fête, c'est la Saint.
5: Oui, oui, juste, il y en a juste un.
0: Eh ben voilà, il y en a juste un. Eh ben, bonne fête, Justin. Voilà.
5: Merci.
0: Voilà, on est en direct sur Europe 2. Dans toute la France.
5: Ah, d'accord.
0: Je m'appelle Coé et on voulait vous faire un bisou et vous souhaiter une bonne fête.
5: Ok, je vous remercie.
0: Bah non, c'est moi, vous êtes pressé, vous voulez partir là, non,
2: ouais.
5: Non, on attend l'infirmière là.
0: Ah
5: elle va venir là, elle est sur le point d'arriver.
0: D'accord, très bien.
5: On a d'autre souci.
0: Bon, alors,
5: on a
0: alors,
5: d'autres soucis que c'est la fête au sens propre et au sens figuré, entre guillemets.
0: Eh bien, vous savez quoi? Que les problèmes de santé aillent le mieux possible, c'est ce que je vous souhaite.

0: quand il y a un peu de maladie.
1: Oui.
0: On fait un bisou, on souhaite que ça aille mieux. Allô, Justin ?
2: Oui, bonjour.
0: Eh, c'est aujourd'hui ?
2: C'est aujourd'hui ?
0: Bah, c'est aujourd'hui quoi ?
2: Ah bah c'est ma fête.
0: Bah voilà.
3: Putain, mais les gens ils le savent. Hein.
0: Bah, oui. Bonne fête. Bah évidemment qu'ils savent que c'est leur fête.
2: Ah bah c'est le 1er juin bien sûr.
0: Bah évidemment, 1er juin en plus.
3: Et toi, tu sais c'est quand la Saint-Sébastien ?
0: 20 janvier.
3: Ah ouais ?
0: Bah oui.
3: Ah ouais, je sais pas.
0: La veille de la décapitation de Louis XVI.
4: Ah oui.
3: Oh. C'est une belle date.
2: T'as pas la même voix au téléphone. Hein.
0: Ah, pardon. Ah, bonjour. Ah, oui, on est sur Europe 2. Je m'appelle Coé. Comment ça va ?
2: Oui, bonjour. Bah, ça va, nickel. Merci, bah, vous.
0: Bonne fête, Justin. Il habite où, Justin ?
2: Il habite dans le Var, à Roquebrune.
0: Ah, très bien. Très, très belle région, Roquebrune.
4: Argent.
2: Oui.
0: Sur Argent, d'ailleurs, tout est dit.
4: Bah, voilà. C'est dans le nom.
0: Bon, bonne fête. Il y a quoi de prévu aujourd'hui, Justin ?
2: Ah, bah, boulot.
0: Tu fais quoi comme métier ?
2: Je suis jardinier.
0: Ah, très bien. T'as dû avoir chaud, toi, ces derniers jours, non ?
2: Ah, ouais, la semaine dernière. Là, ça va un peu mieux cette semaine, on dirait. Mais ouais, il fait chaud.
0: Eh ben, mon petit Justin, pour la peine. Chanson de fête. On y va ! Aujourd'hui, c'est ta fête, Justin. Tu vas fêter ça jusqu'à demain. Ce soir, avec maman, tu seras bien. Tu lui mettras un coup, mais Justin.

0: Il y a une chérie, Justin, ou pas?
1: Il y a une chérie, il y a une femme. Ah.
0: Comment elle s'appelle?
1: Elle s'appelle Émilie et je l'embrasse parce qu'elle doit nous écouter.
0: Eh ben, on embrasse Émilie aussi. Gros bisous, mon pote. Bonne fête à toi. Profite de cette journée.
1: Allez, merci les gars. Bonne journée.
0: À bientôt.

comprenez pas. À chaque fois, vous vous dites, non, mais ça, mais vraiment, tu sais quoi, bah, je ne comprends pas. Vous nous le dites, 06 33 11 32 11. 06 33 11 32 11, c'est mon WhatsApp. Bonjour. Mesdames.

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0: 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Je crois qu'on a une invitée spéciale qui était au cœur des émeutes.
2: Ah bon?
3: Bah oui, oui, attends, ouais. on va lui dire bonjour. Bon. Bonjour madame.
4: Oui, vous m'entendez?
3: Oui, oui, on vous entend.
4: Salut.
3: Ouais, c'est qui?
4: C'est la 307 Jean-Pierre.
1: Ah, je savais bien que je la connaissais, cette voix.
4: Celui que vous appelez Jean-Pietre.
3: Ah oui, d'accord. Bonjour. Enchanté.
4: Allez, bonjour.
3: Ouais. Ouais, vous étiez aux abords du Parc des Princes samedi soir. Comment vous avez vécu la victoire, du coup?
4: Écoute, j'étais venu pour mourir. Tu vois, soyons clairs.
3: Ouais.
4: J'ai 500 000 bornes au compteur.
0: Ouais.
4: Tu vois? Mon voyant moteur est allumé depuis le quinquennat à Sarko. J'ai plus que 3 vitesses à cause des pignons que l'autre con il m'a tapé dedans.
3: Ah bah quoi alors?
4: Lent, très lent et warning. Alors quand j'ai vu les supporters arriver avec les fumigènes,
3: ouais.
4: Je me suis dit ça y est, mon heure elle est venue.
3: Et pourtant, vous êtes toujours là, c'est bizarre. Ouais. Hein,
4: ah, même pas une petite flamme sur l'aile arrière, rien que dalle. Les mecs ils ont cramé des palettes, des poubelles, des scooters. Qui avait encore à de l'avenir.
3: Ouais.
4: Et moi, 307 diesel, 2004, 500 000 bornes, qui tousse plus qu'un PMU à 7h du matin. Et ben ils m'ont laissé tranquille.
3: Putain, c'est dingue ça. Et vous pensiez partir en héros en plus quoi?
4: Exact. Exact.
3: Ouais. Exact.
4: Un
3: exact.
4: Beau départ, une étincelle, une montée vers le ciel des voitures. Je voulais retrouver. Je voulais retrouver les R5. Les BX, les Fiat Punto qui sont partis trop tôt.
1: Toutes ces copines.
4: Et ben au lieu de ça, je suis reparti sur la A15 avec mon demi rétro dégueulasse qui pendouille grâce à un lacet et une odeur de gasoil qui constitue désormais ma personnalité.
3: On a l'image. Hein.
4: Motul numéro 5.
1: Critiquez pas.
3: On a vraiment l'image de ta voiture, Pietre, là.
4: Et encore, on est à la radio, tu verrais mon état. Bah, attends.

Qu'est-ce que c'est bon d'entendre ce titre. Dua Lipa, c'est ce que vous allez entendre d'ici quelques minutes avant 11h. Je vous enverrai faire un tour tout à l'heure. Au Puy du Fou, vous partez en famille découvrir ce parc incroyable, si vous ne le connaissez pas, qui a été élu meilleur parc du monde pour jouer avec nous.

0: On va écouter. Oui, on va y aller.
1: C'est un peu le même style que quand.
2: Qui finit en I ou en E.
1: C'est un peu le même style quand tu fais la coiffeuse qui décroche.
0: Ouais, c'est ça.
3: Bonjour.
0: Ah non, c'est le bonjour.
1: Oui, mais
0: ça
1: c'est un peu.
0: Voilà. Il a rajouté celui-là. Hein. Ouais, d'accord. Okay. Ça se trouve, c'est juste ta télé qui merde. Hein, allez. Le haut-parleur qui décode. Salut mon Boris, belle journée. Belle journée. Alison.
2: Bonne journée à toi.
0: Salut, bisous. Alison.
4: Oui, bonjour. Bonjour, toute l'équipe.
0: Bonjour, Alison. Alors, Alison, qu'est-ce que tu ne comprends pas?
4: Alors moi c'est la mode du 6-7. Là j'ai 4 pieds à la maison, j'en peux plus.
1: J'ai toujours pas compris.
5: Moi non plus.
6: Ça vient d'un
7: Même.
6: Non, ça vient d'un titre en fait. Je crois que c'est une chanson à la base.
4: Seven. D'un basketteur je crois.
6: C'est ça. Et il fait ça comme ça avec les. Avec
7: et
6: les...
7: du coup, tout le monde fait ça et ça personne ne sait pourquoi on fait ça.
0: Attends, excuse-moi.
7: Et donc. Et il y a la pause où tu mets les trois doigts.
6: Et donc, il y a même ça, le pape. Je crois que le pape l'a fait, le 6-7.
4: Oui. Le pape l'a fait, oui.
6: Oui.
5: Oui, il a fait. Après, il a fait un quoi coupé.
6: Il est même pas au courant.
7: Tu connais pas
6: 6-7. T'as une ado, toi, à la maison?
0: Oui, mais elle fait pas 6-7.
6: Non?
0: Elle fait pas. Mais c'est surtout, une fois que t'as bougé les deux mains et t'as fait 6-7, qu'est-ce que tu fais d'autre?
7: Rien.
6: Bah, je sais pas, elle comprend pas non plus.
0: Alison, qu'est-ce qu'ils font une fois qu'ils ont fait 6-7, qu'est-ce qu'ils font après?
4: Bah, elle rigole bêtement, et puis voilà, c'est tout.
6: Je pense qu'il faut avoir entre 15 et
0: 15 ans.
7: Même moins, je crois. Et 4 ans, tu vois.
0: Non, je crois que c'est plus jeune que ça.
4: La petite de 6 ans, elle le fait. Donc, ils le font tous à la maternelle.
0: 6-7. Ok.
5: C'est comme le Kwakubé à l'époque, je pense.
7: Ouais, c'est ça, c'est exactement ça.
0: Le Kwakubé, il m'a bien irrité, celui-là. M'a bien saoulé là, le Kwakubé, oh là là.

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2: Vous le savez, nous sommes là tous les matins pour vous réveiller. L'après-midi, on vous ramène de chez vous, ou on vous ramène chez vous, on vous amène pendant que vous amenez les enfants faire du sport. Bref, entre 15h30 et 18h, nous sommes là aussi sur Europe 2. Et je vous remercie parce que j'ai vu les audiences des streams. Les streams, c'est donc tous ceux qui nous écoutent sur les applis, les enceintes connectées. Les streams. Bien sûr.
3: Avec les épées.
2: Je me demande comment on a pu avoir un bon score avec ces vannes-là.
4: C'est une pilote.
2: Et j'ai vu la semaine dernière, c'était je crois que c'était le record.

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2: Bonjour à toutes et à tous, soyez les bienvenus sur Europe 2 Pop Radio en Lorraine. Merci à Coé et toute sa joyeuse équipe et rendez-vous tout à l'heure à partir de 15h30. L'émission qui déchire aussi l'après-midi toute cette semaine sur Europe 2. Je vais vous offrir vos entrées pour le parc aquatique Rue Lantica. Et puis pour la musique d'Europe 2 à suivre dans quelques instants,

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0: Balade sur Europe 2 Pop Radio avec Pink à suivre, 30 minutes non-stop avec la playlist pop d'Europe 2. Je vous ai préparé Linkin Park et puis il y aura également Angèle avec Justice avec What You Want sur Europe 2.
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1: Bonjour à tous, un temps agréable cet après-midi en France. Chaud, mais sans les excès de la semaine dernière. Météo complète en fin de flash. Des changements entrent en vigueur ce lundi pour permettre de soulager le porte-monnaie des Français. Le SMIC augmente de 2,41%, soit 44 euros bruts de plus par mois. Le prix repère du gaz baisse de 4,8%. Puis parmi les autres nouveautés, l'aide à la mobilité Parcoursup peut être demandée à partir de ce 1er juin d'une valeur de 500 euros. Elle est destinée aux futurs étudiants qui souhaitent s'inscrire à une formation en dehors de leur académie. Le sommet Choose France se tient ce lundi au château de Versailles. Emmanuel Macron vend l'attractivité économique du pays auprès de 200 patrons étrangers. Et pour cette 9e édition, le président de la République annonce ce matin des investissements internationaux records à hauteur de 93 milliards d'euros, avec comme conséquence la création de 15 000 emplois dans le pays. Et je vous rajoute 1000 emplois supplémentaires, puisqu'Amazon choisit également la France pour implanter 3 nouveaux sites logistiques. Le géant de l'e-commerce l'a annoncé ce matin. Les ventes de voitures électriques en France ont bondi de 81% en mai sur un an. Selon les chiffres ce matin de la plateforme automobile, leur part de marché atteint un niveau record. Elle représente quasiment un tiers des ventes de voitures neuves. Les festivités se poursuivent pour les joueurs du Paris Saint-Germain après leur deuxième sacre consécutif en Ligue des Champions. Après avoir célébré avec leurs supporters hier soir au Parc des Princes, les champions d'Europe vont présenter le trophée Roland-Garros cet après-midi. Initiative déjà réalisée l'an passé avec un Ousmane Dembélé qui avait brandi la coupe aux grandes oreilles sur la terre battue de la Porte d'Auteuil. Et puis les internationaux français du PSG rejoindront demain le rassemblement de l'équipe de France à Clairefontaine pour préparer la Coupe du Monde. Un premier match amical est prévu jeudi contre la Côte d'Ivoire. Carnet blanc, la star de la pop Dua Lipa et l'acteur Callum Turner se sont dit oui. Selon les médias britanniques, le mariage a eu lieu hier dans le centre de Londres. Et le couple s'apprête à célébrer son union dans une grande fête de 3 jours en Sicile. Et puis 3 jours de fête et d'engagement avec Europe 2. Solidaise sera de retour les 26, 27 et 28 juin à l'Hippodrome de Paris.

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0: Justice avec What You Want.
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Et bon lundi après-midi avec à suivre dans quelques instants Justé. Il y aura également Louane avec Pardonne-moi. Et tout de suite sur Europe 2, voici Jason Derulo.

0: Europe 2, Pop Radio, partout en Lorraine, à suivre 30 minutes non-stop avec la playlist Pop d'Europe 2, à suivre LMFAO. Et puis je vous ai également préparé Alex Warren sur Europe 2, Pop Radio.
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Allez, bel après-midi avec nous sur Europe 2 Pop Radio en Lorraine à 15h30. Dans quelques instants, c'est Coé qui arrive sur Europe 2. Et vu l'émission qui déchire, c'est aussi l'après-midi.

0: tout le monde, merci de nous avoir choisis. J'espère que le week-end était très bon. Nous sommes le 1er juin, lundi, 15h30, et nous sommes déjà de retour jusqu'à 18h tous les jours pour vous accompagner. Mais comment font-ils? Est-ce qu'ils se droguent? Non. Nous, on se drogue à la vie. On se drogue à l'humour. On se drogue à la rigolade.
1: Au McDo.
0: On s'est drogué aux nuggets à un moment donné. J'ai eu ma phase nuggets 20 morceaux.
2: Quelle sauce?
0: Ah ouais, 20? 20 morceaux, je les défonçais tous.
1: La boîte.
2: Attention à la sauce, laquelle?
0: Et je prenais. À un moment donné, j'ai eu une phase curry.
2: Ah ouais, elle est pas mal.
0: J'ai eu une petite phase, la chinoise, non.
3: Elle est sucrée.
0: Et il fut un temps, ils ont sorti une petite sauce qui piquait et ils l'ont pas duré longtemps.
4: Non, mais la meilleure, c'est Deluxe. Hein. Pas de
5: crémi de
0: Deluxe. Il n'y a pas de débat, écoutez, monsieur.
2: La moutarde est pas mal, non.
0: Écoutez, monsieur, c'est la liberté d'expression ici, mais il y a des limites, monsieur. De dire que c'est la Deluxe, c'est la base, voilà. Donc c'est fini tout ça, c'est fini les nuggets, c'est fini. Aujourd'hui, donnez-nous des pommes, donnez-nous tout ça.
3: C'est marrant parce que des pommes, on en a tous les jours et personne ne les mange ici.
0: C'est vrai.
4: Si, moi, je les trempe dans la sauce de luxe.
0: Ouais. Salut à toute l'équipe. Bonjour. Salut. Bonjour à mon petit Corentin.
1: Salut.
0: Bonjour à mon petit Vito, le réalisateur de cette émission. Pietre et Stouff sont là, comme tous les jours. Tony qui nous produit cette émission, et je lui demande même pas ce qu'il y a dedans parce qu'il me dira qu'il en a aucune idée. En revanche, je peux vous dire que je vais vous offrir votre plein à la station service qui va tomber tout à l'heure. Je vous raconterai. On jouera au jeu de la mémoire. 200 ou 20 euros à gagner si vous prenez quelqu'un de l'équipe. Et je vous affirme, enfin, je vous indique un truc. Prenez quelqu'un qui n'a pas de mémoire. À force d'écouter l'émission, vous allez commencer à deviner un peu les personnages de cette équipe. Je pense que si vous tapez Corentin, Pietre, Tony, vous avez des chances de gagner.
1: Oh oui.
0: Voilà.
1: Moi, je vois pas de quoi tu parles.
0: Bon, bah, t'inquiète
3: pas. C'est quoi le truc?
0: Voilà, les trois infos qu'il fallait retenir aujourd'hui, on en avait parlé ce matin, si vous les avez ratées, ce sont les trois infos du jour. Vous avez un petit dîner du lundi soir ce soir, vous voulez en parler, je vous les donnerai tout à l'heure. Vous avez peut-être tous de un jour, en tout cas ceux qui nous écoutent et celles qui nous écoutent, vous êtes peut-être passé à côté de la demande en mariage. C'est le truc compliqué à faire, la demande en mariage, parce que ou t'essaies d'être classique, ou t'essaies de faire un truc super, mais...
3: Faut pas se planter, hein.
0: Il faut pas se planter, et puis il faut pas que ce soit trop compliqué non plus.
4: Faut bien connaître l'autre.
0: Moi, j'ai vu des demandes en mariage. La dernière fois, j'étais dans un supermarché. Il y a eu la fameuse demande en mariage au rayon yaourt.
3: Julie, voulez-vous je t'aime, mon amour, je t'aime.
0: Elle était au rayon surgelé, le mec il la retrouvait pas. Et quand il est arrivé, c'était devant les Yoplait, là. Enfin, ça n'avait aucun sens. J'avais envie de filmer, puis après je filme pas, c'est pathétique. Et après, il dit, chérie, tu veux bien? Elle a dit oui, mais tu sentais que la demoiselle fantasmait une autre demande.
3: Rayon fruits et légumes,
0: franchement.
1: Tu imagines.
0: Tu la veux pas ta demande en mariage au rayon.

0: dans le nord de la France et on fait un gros bisou à... Comment il s'appelle ?
1: Greg.
0: Greg, comment il va mon Greg ?
2: Ça va bien,
0: et
2: vous ?
0: Ça, Greg, il est commercial à Cambrai. T'as vu, c'est déjà plus la fête, hein, à Cambrai, hein, au niveau des températures. T'as vu, c'est déjà plus ça, hein.
2: Ouais,
3: bah,
2: il fait 25,
0: enfin,
3: ouais,
0: ouais.
3: Pas de balle.
0: Ah oui, détends-toi, ça va retomber à 22, 21, 19, puis après on ne peut plus l'arrêter. 12, moins 5. Tu es commercial en quoi ?
2: Dans le matériel agroalimentaire.
0: Comment ça se passe ? Bien, c'est bien ?
2: Bah oui, ça va.
0: J'aime bien le mec qui me met de plainte, ça va mon amour, ça va.
3: Commercial en agroalimentaire, tu vends que des produits pour les gros ?
1: Pour les gros, ouais.
2: Ouais, c'est un truc gras.
4: Ouais.
2: Toujours dans la
4: finesse, hein. Ah bah c'est ce qu'il le
0: distingue. Je vends des trucs que pour les gros qui mangent, c'est de l'agroalimentaire. C'est comme ça. Bon, en tout cas, on voulait te faire un bisou. Cette émission, ce sera un petit peu la tienne aujourd'hui. D'accord ?
2: Eh bah super.
0: Je t'embrasse fort. Profite-en pour faire un bisou à quelqu'un, vas-y.
2: À un de mes collègues, et puis comme on dit par chez moi, tu connais sûrement l'accent en plus, Koé. J'ai du boulot, j'ai pas encore rentré.
0: C'est trop bien, on va te remader.
3: Tu peux rentrer.
0: T'as un congé. Bisous, mon ami. Je t'embrasse fort. Salut à toi. On embrasse tout le monde à Cambrai. Restez avec nous dans un instant, les trois infos à retenir du matin.
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0: Et si vous pensez faire votre demande en mariage, écoutez bien celle que je vous raconterai dans quelques minutes. Je pense que la France entière, la Belgique, la Suisse et tous ceux qui nous écoutent avec l'appli Europe 2 dans le monde entier se diront pourvu que je ne fasse pas la même chose. C'est un drame ce qui est arrivé. C'est Europe 2, c'est l'après-midi, c'est lundi.

0: Non, non, José.
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3: Dans un instant, avant 16h, vous nous raconterez ce qui vous saoule en ce moment dans la vie. Qu'est-ce qu'on écoutera, monsieur Vito?
4: Je réfléchis.
3: Bon, ouais, bah d'accord, bref, je te laisse réfléchir. Je vous parlerai de la pire demande en mariage. J'aime cette équipe comme elle est cool.
5: Musique de mariage.
3: Qu'est-ce qu'on écoutera?
6: Je sais pas, je vais réfléchir.
3: Ça, on met ça au mariage?
5: Ah bah oui. Bah ça oui.
7: Coldplay.
3: Quand les mariés arrivent? Non. Ou au gâteau?
5: Oh, ça c'est quand ils divorcent, je crois. Je suis pas sûr. Non.
3: Les championnats du monde de golf naturiste vont se dérouler près de Bordeaux. Ah, ça fait partie des trois infos à retenir du jour. Notez si vous habitez Bordeaux et si vous aimez avoir la piche à l'air pendant que vous faites un pote. Les 13 et 14 juin pour les amateurs de Rédoré. Allez à côté de Bordeaux qui accueillera la seule et unique compétition du monde de golf naturiste. Une compétition aussi étonnante qu'unique, voilà, avec un cadre exceptionnel au milieu d'un golf. C'est un vrai golf, ouais, sauf que vous aurez le droit d'être tout nu pour jouer au golf. Alors voilà, donc je vous le dis, ça va être, vous allez faire 24 trous. Ça débute le samedi matin avec une première session de 12 trous. En comptant en plus ceux des joueurs, tout ça nous fait beaucoup trop de trous. Surtout que dès qu'il y en a un qui se baisse pour ramasser la balle, potentiellement, c'est un trou supplémentaire.
4: Faut pas viser dans celui-là, par contre.
5: Non, il n'y a pas de drapeau.
3: Et puis, pas planter le drapeau dedans non plus. Hein, hop, l'or, c'est cadeau. Un opérateur de chez Walmart, deuxième info, a reçu une commande. Alors, moi, c'était mon préféré de la journée, lui. Lui, on lui a commandé des frites de piscine.
4: Ouais.
3: Donc il doit mettre dans un carton 165 frites de piscine.
4: Ça fait déjà un beau carton.
3: C'est un beau carton, mais bon, c'est de la frite.
4: Oui.
3: Ça se tient à la verticale. Bon, il a voulu bien faire.
4: Bon.
3: Il a fait 165 cartons d'une frite.
4: Oh.
3: Ce qui fait que le client a reçu chez lui.

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0: qui est bonne, une mauvaise.
1: C'est quoi, quoi
2: mariage. La vie, c'est des rencontres.
0: Non, je pense que c'est, enfin, pour moi, hein, pour moi, c'est un truc intime. Donc, c'est pas le truc quoi, comme je vois les vidéos,
1: en
0: c'est
1: public.
0: Devant tout le monde en public.
1: Ouais, ouais.
0: Moi, par exemple, j'aurais été en public, j'aurais été gênée. Je serais sentie mal à l'aise et j'aime pas être mal à l'aise.
3: Comment il a fait
0: le Je peux pas le raconter.
4: C'était en faisant l'amour, il m'a dit je t'aime, est-ce que tu veux m'épouser? Si elle nous l'a dit.
0: Voilà.
2: Alors, ceci dit, tu veux que je te dise?
0: Oui.
2: Je trouve que
0: voilà,
2: dans un coup,
0: voilà.
2: Tu t'en souviens.
3: Parce qu'en
0: voilà.
3: public, t'as le côté un peu prise d'otage.
0: C'est vrai.
3: Si je dis pas oui,
0: mais
3: tout
0: même
3: va
0: moi, j'aime bien les trucs un peu discrets, tranquilles.
2: Oui, je suis comme
0: j'aurais
2: ça.
0: Pas été à l'aise. Donc,
3: ouais, en levrette, c'est sympa.
2: Moi, hein.
3: Pardon.
0: Il est tôt.
1: Avec un animal.
0: Mais ça va quoi, plein
3: le lapin.
2: Ça va.
1: Le lapin.
3: Le lapin.
2: Quel lapin.
3: Le lapin. La femme du lièvre.
0: Bad Bunny.
3: Ouais, le lapin.
0: Donc oui, t'es d'accord en public. Après, il y en a qui aiment bien justement, qui sont un peu plus.
1: Ah, mais faut être sûr du oui.
2: Pietro,
1: oui,
2: ce serait quoi pour toi une jolie demande en mariage?
1: Eh ben, par exemple, je conseille à tous les gens de regarder la tienne que t'avais faite, que tu nous avais envoyée en vidéo,
2: ah, oui.
1: Et faire tout l'inverse.
3: Oui. Voilà. Qu'est-ce que t'as fait toi?
2: J'étais à Venise.
1: Beau, hein.
2: En fait, j'étais à Venise. J'avais répété mon speech. J'avais prévu la petite boîte dans mon truc. J'étais sur j'avais privatisé un petit ponton. Chose que j'avais pas prévu, c'est que les bateaux passaient et le ponton il bougeait. J'avais une gerbe, mon ami. Une gerbe. Et à un moment donné, je dis à Nat, je dis écoute, mets-toi devant, je vais faire une belle photo. Donc Nat, elle se met de dos, tu vois là. Puis je fais semblant de faire des photos, machin. Puis tac, je déclenche le film. Et au moment où elle vient se rasseoir, elle voit la truc. Et là, mon discours, il est parti.
3: Avec le bateau qui passe le bateau.
2: Et là, je lui dis est-ce que éventuellement, peut-être, t'accepterais d'être quelque part.
5: Monsieur, je veux. Alors, il y avait un chapeau, il peut dire qu'est-ce que vous voulez dire?
2: Eh ben, ça a été une catastrophe. Ça a été une catastrophe.
3: Nathalie a dit oui.
2: Mais elle a dit oui.
0: Elle a compris ton message.
2: Alors, elle a dit oui, elle a appelé sa famille et un orthophoniste.
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2: Au début, elle pensait que je faisais un AVC.
3: Ah,
2: c'est pas possible, il n'arrive plus à parler. Ah, écoutez, ce sont des bons moments. Dans un instant, qu'est-ce qui vous saoule le plus, vous les auditeurs?

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1: C'est Europe 2 que vous écoutez, restez là, direction 16h. C'est quoi ça?
3: Le nouveau MySmith.
1: C'est marrant parce qu'il ressemble à l'ancien Coldplay qu'on a eu juste avant.
4: Ouais, c'est exactement ça. Ce que j'allais dire.
1: Ah
3: oh non.
1: Ah, si. Si. Ah, ah, ça pour moi c'est du Coldplay.
5: Mais non, c'est qu'il t'a mis un extrait de.
1: Non.
5: C'est pas un extrait que t'as
1: mis. C'est Miles Smith.
3: Ouais, c'est Miles Smith.
1: Ouais.
4: On dirait Coldplay.
1: On dirait Coldplay.
3: Ouais. Après on écoutera Coldplay.
6: Et peut-être que c'est la même personne Coldplay.
1: Ouais.
6: Et
1: ouais, c'est vrai qu'on a... est-ce qu'on a déjà vu dans la même pièce Coldplay et Miles Smith?
6: Non.
1: C'est peut-être les mêmes. Bonjour à vous tous. Merci de nous avoir choisis tous les jours. Nous sommes là sur Europe 2 et vous passez un bon moment avec nous. En tout cas j'espère. Merci de nous suivre sur les réseaux sociaux. Vous nous suivez partout aussi, vous nous laissez des messages.

0: Je te fais un gros bisou, ma petite Aurore, que tout se passe bien. Bisous, ma belle. Bisous, courage, ça va aller. Passez-moi Pierre. Ça va, Pierre?
1: C'est un rhumatologue que tu vas voir.
0: Non.
2: Mais il n'y a pas un rhume. Il a mal au dos.
3: Et là, il va à un hôpital dodo. C'est un hôpital, il est que dodo.
2: Voilà.
3: Ils sont tous dodo dans l'hôpital.
0: Il est dodologue. Il fait que les dos.
3: Je vous vois pas, vous êtes où?
0: Bah, je suis dodo. Il te parle de dos, tu le payes dodo. D'ailleurs, il te reconnaît jamais. Bah non, il te voit dodo.
1: Ah, un chiropracticien.
0: Mais non, ça c'est autre chose. C'est un médecin du dos.
1: Spécialiste de la colonne vertébrale. Donc
0: écoutez, vous savez quoi? J'y vais demain. Entre les deux émissions.
1: Et tu me dis comment il s'appelle?
0: Je ramène sa carte de visite après, promis, je me souviens. Okay. On prend Pierre, ça va, mon Pierre?
1: Ah, il y a l'orthopédiste, sinon, aussi.
0: Non, c'est pas ça.
4: Oui,
0: Pierre, raconte-moi, qu'est-ce qui va pas? Qu'est-ce qui te saoule?
4: Ah bah moi, c'est mon chef, tu vois. Mon chef, parce que je suis au travail, et puis c'est le genre de gars à courir dans tous les sens pour avoir l'air occupé et ne rien faire toute la journée.
0: Ah oh, bah c'est un chef.
4: Bah oui, non, mais quand même.
3: C'est le principe du chef. Hein.
0: Bah, le principe du chef, c'est qu'il a travaillé pour être chef. Tu sais, moi, je vois,
2: j'aime beaucoup ton principe. Hein.
0: Moi, je vois des fois, ici, on a Alain, qui est notre patron. Ouais. Des fois, je le vois, il passe sa tête, il fait... Ça va les gars, ça va, c'est bien. Allez, il repart.
3: Et voilà.
0: Voilà, il dit à la semaine prochaine.
2: C'est le chef.
0: C'est le chef.
4: C'est la même chose, tu vois. Et puis alors ça vient, et puis ça va te payer un café une fois que ça t'a bien énervé, tu vois, pour se racheter. Mais en fait, t'as pas envie de boire le café avec lui, tu vois.
0: Ben non.
2: Et tu bosses dans quoi?
0: Moi, j'ai toujours envie de prendre un café avec mon patron.
4: Alors moi, je travaille dans la production de machines industrielles. Voilà.
0: Ah oui. Ah, ouais. Ouais. Je te fais un gros bisou, mon ami. On a Ludo qui tape à la porte. Ludo, vas-y, mon Ludo.
5: Bonjour.
0: Ça va, Ludo?
5: Bonjour, Chloé. Ça va?
0: Allez, Ludo, raconte-moi. Ils t'ont saisi tes meubles? Non, c'est ça qui te saoule?
5: Non, du tout. Moi, ce qui m'agace, c'est les gens qui râlent quand les agents municipaux travaillent de bonne heure le matin à cause de la chaleur.
0: T'es comme moi, Ludo, t'as mal Ludo. Moi aussi, j'ai mal Ludo.
3: C'est-à-dire qu'ils travaillent tout le matin? Ah, ils font du bruit parce que vous faites du bruit?
5: Non, parce qu'ils font du bruit, mais le problème, c'est que travailler l'après-midi quand il fait 37 ou 38 degrés, c'est compliqué. Oui.

0: 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Zara Larsson, Orelsan Gims ou encore Suzanne vont se donner côté scène, sans oublier le village des solidarités avec une centaine d'associations mobilisées. Info et billetterie sur solidays.org. Mobilisation du soleil côté ciel aujourd'hui, je vous le disais, si la vague de chaleur historique de la semaine dernière est de l'histoire ancienne, les éclaircies sont de la partie cet après-midi. Le calvaire n'est pas encore terminé dans le Roussillon puisqu'il fait plus de 30 degrés en ce moment entre Perpignan et Marseille. Ailleurs, le mercure tourne autour de 25 degrés, thermomètre qui va fléchir encore demain avec l'arrivée d'une perturbation qui va balayer le pays. D'ici là, passez une très bonne après-midi sur Europe 2 avec Coé et toute l'équipe tout de suite.
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5: Ah, je suis allé prendre un petit peu d'eau, j'étais tout desséché.
6: Ouais.
5: J'étais tout desséché.
6: Tu commençais à friper un
5: peu. Oui, t'as vu, j'ai commencé à... Alors que pour garder ce teint de belette, pour être magnifique, voilà, bah, je continue de boire de l'eau. Vous allez bien l'équipe?
7: Ça va?
5: Vous êtes en forme aujourd'hui?
6: Oui.
5: Qu'est-ce qu'il y a, tout?
8: Tu manges quoi ce soir? Juste comme ça.
5: Je n'ai aucune idée, mais je pense que ce soir...
8: Alors, j'ai besoin d'une idée là, c'est pour ça que
5: je vais vous faire rêver.
6: Moi je sais.
5: Vas-y.
6: Skir à 18h et 18h30 il est au lit.
8: Ah bah non, mais vas-y, t'as pas autre chose là.
6: 18h30 skir, 19h au lit.
5: Exactement, mais mon Corentin d'amour, il me connaît bien.
7: Et tu vois ça avec le sourire.
5: Parce que ma chérie n'est pas là.
6: C'est sa vie.
5: J'ai fait un peu de la merde samedi et dimanche.
8: Ah, tu nous avais pas dit ça ce matin.
5: Bah, repas de famille, fête des mamans, j'ai mangé chez mes beaux-parents. Donc je fais le lundi, c'est une journée, je fais attention.
8: C'est détox.
5: Ouais.
6: Bah sinon, on fait une plante chat chez moi.
5: Non, il n'y a pas détox, hein. Je mange tout seul, je ne vais pas venir ces gens-là chez moi.
7: Détox.
5: Avec qui je mange avec détox? Ils sont en bas là. Ils vendent des trucs, je les fais monter. Venez les gars!
7: On mange des seringues.
5: Bon, en tout cas, dans l'émission aujourd'hui, dans l'heure qui arrive, nous reviendrons sur la France qui ne bosse pas, puisqu'on a décidé de filer un petit coup de main à tous ceux qui cherchent du boulot en ce moment avant l'été. Mais j'ai un tout petit peu l'impression...
7: Ah bah là, plus on avance, moins ça va chercher là. Hein.
5: Tout petit peu l'impression que vous n'êtes pas nombreux à vouloir travailler, ceux qui ne...
7: Ce sera pour septembre.
5: Ouais, bon, enfin bon, on verra ça tout à l'heure. Une mauvaise mère ou la mauvaise mère, je vous expliquerai tout à l'heure. Une vidéo virale qui a circulé... Alors, aujourd'hui, avec les vidéos virales, c'est ça le problème, c'est que généralement, il y a une espèce de...

0: sera intraitable avec ceux qui ont été attrapés. On ne veut plus voir ça. Fini. On en a ras-le-bol.
1: Voilà.
2: Ouais. On a ras-le-bol. Ouais.
1: Voilà. Manu Martinet, le président intraitable. Voilà, c'est tout. Il avait déjà dit ça l'année dernière, mais bon, c'est pas grave. De son côté, Carl Olive, le député.
3: Ah, oh, ça, j'ai vu ça. On est lunaire.
1: Dans la série, bah, faites ce que je dis, mais faites pas ce que je fais. Il est monté sur le capot d'une voiture, il est député, hein, pour célébrer la victoire. Bon, il a fini par s'excuser.
4: C'était sans doute un peu puéril.
1: Oui, un petit peu, ouais. C'est tout, c'est court comme son. C'est court, mais le plus drôle dans le son, c'est pas ça. C'est quand il dit c'était la.

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2: Reste avec nous dans un instant, Enyour et Natasnachichia.
3: Quoi?
2: Bon, Enyour, ne vous embêtez pas. Enyour avec Calabria, c'est ce que vous allez entendre dans un instant, le temps que Pépère se mette à trouver le morceau, puis on va y arriver.
3: Avec le saxo.
4: On est en pièce, hein.
5: Oh, l'autre.
6: C'est lundi, hein.
4: Comment tu

0: Mais il faut pas, c'est de la merdouille, ça marche jamais.
1: En plus, c'était des écouteurs avec fil, mais tu les as coupés.
0: Mais, mais les écouteurs sans fil, ils vont te dès que t'as un pimpon qui passe,
2: qui
0: passe à 800 mètres, ils entendent le pimpon, mais ils entendent pas ta voix qui est à 2 cm du micro. Oui. C'est de la, il faut jamais parler avec ça ne marche jamais.
3: Je m'excuse fortement. Je vais tenir le téléphone à mon oreille pour
0: Merci. Tiens, allez, pour la peine, je vais te gratter un blackjack. Tu cherches dans quoi? Parce que tu ne travailles plus. Dans quoi tu cherches? Parce que là, il faut trouver dans ton vieux.
3: Ouais, je suis infirmière, en fait. C'est ça qui est hilarant.
0: Bah non.
3: Et je suis au chômage depuis 6 mois. Parce qu'en fait, avec mon mari, on élève 6 enfants. Et du coup, avec les différents allers-retours à l'école, les activités et tout, en tant qu'infirmière, c'est difficile de dire j'arrive à 9h et je pars à 15h.
4: Il y a famille XXL, hein. Si tu veux.
0: Ah ouais.
3: Ouais, c'est,
0: non, mais c'est incroyable. Pourquoi vous en avez 6?
3: Parce qu'on est recomposé. Il en avait déjà avant. J'en avais et on en a eu un.
1: Et peut-être qu'il n'y a pas grand chose d'autre à faire.
0: Bah, c'est ça.
5: Là-bas, à 1h de Dijon, 3 et.
0: Qu'est-ce qu'on fait samedi soir? On refait un enfant?
5: Bah oui. Combien il nous reste de chambres? Ils sont déjà 6 dans la même quand même. On peut en mettre un 7e.
0: C'est beaucoup, 6 enfants. Vous voulez pas en refaire un encore?
3: Non, c'est bon, c'est terminé. Celui-là, le dernier, c'est un accident, on l'a gardé parce qu'il était mignon, mais il y en aura pas.
0: Ils l'ont appelé accident d'ailleurs. Ils l'ont appelé Malus.
5: Malus,
0: viens ici. Bon, allez, je vais gratter ton blackjack. Mets-moi une musique suspense. Je vais peut-être me mettre de l'argent dans la famille. Moi, il faut aller au-dessus de 19.
1: Si acheter à manger à Malus un peu quand même.
2: Parce arrête, Malus.
1: Les croquettes du chien, ça lui suffit plus. Là,
2: maintenant, il y en a qui vont appeler leur gosse Malus.
1: Tu vas en emmener un.
2: Celui qu'ils aiment le moins.
1: Un à l'école à Dijon, un qui va aller jouer au basket à Nantes.
0: Ouais.
2: Allez. Et il y a Malus.
1: Ouais.
4: Alors
0: ouais. Pff, rien de bon. Ouais, 14, 13, 18, 17, fallait faire au-dessus de 19, c'est plié.
3: Ouais.
1: On fait pas un 7e alors.
0: Bon, on en fait un autre. Allez, encore un enfant. Allez. Comment ils s'appellent les enfants? Vas-y, donne-moi les prénoms, on leur fait un bisou.
3: Eh ben, ok, on fait un bisou à Maël qui a 20 ans, Anaël qui a 17 ans, Elisio qui a 11 ans, Corentin qui a 11 ans, Hélène qui a 7 ans et Jules qui a 2 ans.
0: Lequel t'aimes le moins?
1: C'est Malus, le petit dernier.
0: Je te fais un gros bisou, je t'embrasse fort. Bisous, ma belle.
3: Merci à vous, je vous fais des bisous.
0: Embrasse les enfants.
3: Et mon mari aussi, quand même.

0: De vous écouter, restez avec nous et jouez avec nous surtout. 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Si vous voulez jouer au tout pile, dans un instant nous parlerons de la fête des mères et justement, je vous parlerai de la pire mère au monde. Bougez pas.
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0: Ça va t'énerver, Stouf. Ce que je vais raconter dans 3 minutes, ça va énerver.
2: De partir en copie.
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5: Chérie,
2: oui.
5: Devine qui vient encore de me parler de Vérissure.
2: Ah là là, je sais pas, Philippe?
5: Non, Clément.
2: Ah.
5: Il trouve que c'est fou qu'on n'ait pas sécurisé la maison avant de partir en vacances.
2: Mais qu'est-ce qu'il a, lui? Il est stressé?
5: Non, mais je sais pas, il me dit que l'été, c'est la période préférée des cambriolages.

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2: C'est Europe 2 que vous écoutez. Merci de nous avoir choisis tous les jours. Nous sommes là entre 15h30 et

0: Midi.
1: C'est Europe 2 que vous écoutez, merci de nous avoir choisis. Tous les jours, nous sommes là entre 15h30 et 18h. Oui, tous les jours de la semaine pour vous ramener chez vous à la maison. Nous jouerons au jeu de la fête des mamans pour ceux qui ont encore leur maman. Je sais qu'il y a une génération peut-être de gens qui nous écoutent. Voilà, ils ont plus leur maman. Ouais. Ben, ça n'empêche que la fête des mères, c'est aussi d'avoir une pensée. Ouais. C'est important. Tu l'as fait, toi ?
2: Oui, bien sûr. J'ai eu la chance d'être avec ma mère en plus ce week-end. Donc.
1: Qu'est-ce que tu lui as offert ?
2: Avec ma sœur, on lui a offert une fringue de marque.
1: C'était quoi ?
2: La marque ?
1: Oui.
2: Sandro.
1: C'est bien, c'est
2: ouais,
1: mignon.
2: C'est bien. Ouais,
1: c'était quoi ?
2: C'était un slip.
1: C'est pas...
3: Sandro.
1: Ma mère adore porter des slips. Si, oui, je vous dise. C'est comme ça, elle trouve que c'est confort. Elle met que des slips Sandro. Qui a encore sa maman dans l'équipe ?
4: Moi.
1: T'as souhaité bonne fête à maman ?
4: Alors, j'ai souhaité bonne fête et comme elle habite à Barcelone, j'ai fait envoyer des fleurs par mon frère. Qui habite là-bas aussi.
1: Très bien, ça, c'est voilà. Les fleurs, c'est toujours une valeur sûre.
4: Bah oui.
1: Corentin.
5: Mais moi, j'étais avec ma maman aussi. J'ai rien offert, je lui ai juste fait un gros câlin, un gros bisou.
3: C'est bien, c'est pas cher.
1: Ça, c'est pas cher. Ça, c'est le.
5: Je vais lui envoyer. Là.
1: Et moi, j'ai fait un petit cadeau pour ma chérie. C'est pas ma mère. Alors, c'est marrant parce que j'ai offert des fleurs. J'ai fait une petite vidéo où j'offrais des fleurs.
3: Deux fois, quand elle te parle, on a l'impression que c'est ta mère.
1: Un peu. Et il y a des gens qui m'ont écrit, m'ont dit c'est pas ta mère.
3: Eh oui.
4: Mais moi, je trouve que c'est dérangeant ce truc-là de devoir offrir un cadeau à la mère quand c'est le père. C'est bon, moi, on m'offre pas de cadeau.
1: C'est pas devoir, c'est comme
6: c'est
1: ça.
6: C'est
1: la
6: mère
1: de famille. Attention.
2: Mais pour la fête des pères, elle t'offre quelque chose ?
1: Oui. Non, mais là-dessus, on se fait toujours un petit cadeau. Comment ça coûtait cher ces conneries. Ouais. Mais alors, je suis à l'antenne, là, je faisais un petit temps. Écoutez bien, je vais vous présenter la maman. Je ne sais même plus si on peut l'appeler maman. C'est une vidéo qui a tourné sur les réseaux sociaux, notamment qui vient des États-Unis. Ça a fait le buzz à cause de ce comportement de la mère de famille. Elle se filme avec son enfant de 3 ans, dans les bras.
3: Ouais.
1: Elle fume un joint.
3: Ah oh.
1: Et elle fait tirer des lattes à son fils.
3: Mais non,
4: de l'herbe ou du shit.
1: Oh, mais tu crois que j'ai demandé. Enfin,
2: parce que normalement, voilà. À partir de quel âge moi, j'ai...

0: Ah, c'est chaud de faire ça.
1: Commence au même âge que Snoop Dogg, ce qui peut quand même lui amener.
2: Babylone.
1: Et t'imagines un peu.
3: C'est indigne.
1: Déjà fumer aujourd'hui à côté de ses enfants.
4: Dérangeant.
1: Ça dérangeait pas nos parents.
3: Non. À l'époque, non.
4: Dans la voiture.
1: Moi, mes parents, je me souviens, on partait des fois dans le sud de la France, il y avait 1000 km en GS, tu sais, avec la suspension qui se levait et qui baissait, fenêtre fermée, la clope au bec. Moi, je voyais plus mes parents, c'est simple. je ne les voyais plus.
4: Aquarium.
1: Et même mes parents, je viens de comprendre pourquoi ils roulaient avec les feux anti-brouillard tout le temps. Parce que
4: pour eux. Les feux dégueulasses.
1: Mes parents, ils traversaient la France, ils devaient dire, on arrive dans le sud, il y a encore du brouillard. C'est quand même incroyable.

0: le matin, il s'asseyait une clope. Dans la chambre.
1: Mais même à la télé, ça fumait.
0: Quel est le truc des fois que vous avez permis à vos enfants que vous regrettez aujourd'hui ? Là, on va pas parler de drogue, évidemment. Mais le truc que vous avez peut-être dit à vos stouf. Est-ce qu'il y a un truc des fois que tu as permis à tes enfants ?
2: Ah, il y a plusieurs choses, oui. Par exemple, je leur ai permis de se servir eux-mêmes les gâteaux à 4 heures ou quand ils ont faim, en fait, tout simplement.
0: Bah, heureusement. Quand ils ont faim, ils ont pas le.
2: Ils
3: mangent n'importe quelle heure.
2: C'est ça, voilà.
0: Non, c'est pas ça que tu as dit. Tu as dit, je leur ai permis de prendre un gâteau quand ils ont faim. Bah, heureusement.
2: De se servir eux-mêmes. Ils ont le droit d'ouvrir le placard dès qu'ils ont faim et de se servir.
0: Je leur ai permis de prendre de l'eau quand ils avaient soif.
2: Mais non, mais donc en fait, finalement, le petit dernier, il sait où sont les gâteaux, et puis à n'importe quelle heure, il va ouvrir le placard à gâteaux, et puis hop, il se sert, et voilà.
0: Laisse faire le temps, bientôt il passera plus à la porte.
3: Oui, c'est ça.
0: Voilà, Pietro.
3: Bah, moi, j'ai permis à mes enfants de vivre avec quelqu'un de plus âgé, et du coup, je le regrette un peu. Ma fille a quelqu'un qui est plus âgé.
2: Ah, tu regrettes, c'est vrai ?
1: Mais c'est pas pour
3: non, c'est pas pour l'aîné, c'est pour Roméo. Il est avec Christiane qui a 70 ans, et là, ça craint quoi.
2: Alors, Roméo aussi, avec un. Non.
0: On aime les vieux dans la famille.
1: Ils jouent placé.
0: Bon, Corentin, si ton petit.
1: Moi, j'ai permis à mon fils de manger des légumes. Pire erreur.
0: Il adore ça.
1: Tous les soirs. Bon, je bouffe des pâtes à côté.
0: Non, mais
1: comme
0: il a un gamin qui adore
3: les brocolis.
0: Que tous les enfants n'aiment pas. Non, les brocolis, les machins. Il les réclame.
1: Oui, au restaurant.
3: L'horreur.
1: Au restaurant, il y a des frites, des trucs. Lui, il va dire, je peux avoir des épinards. Et même le serveur a dit, mais attendez, pas d'épinards.
3: Hein, oui, mais papa, il va prendre le menu enfant.
0: Attends, t'as pas d'enfant.
4: Bah, non.
1: Et toi?
4: J'ai rien permis.
0: Mais j'avais. En fait, quand t'es parent, au début, tu penses que tu vas autoriser un petit peu de malbouffe de temps en temps. Et en fait, autoriser de la malbouffe de temps en temps, tu mets le doigt dans un piège.
3: Oui.
0: Parce que tu leur fais plaisir une fois sur les frites, puis sur un coca.
2: Ah,
0: puis la fois d'après, t'as dit oui pour une frite et un coca. Ouais. Et après, en fait, t'as du mal à revenir en arrière.
1: J'aurais dû faire ça, donc.
0: En fait, on est lâche parce que quand on est parents, c'est comme le téléphone à table. Au début, tu veux avoir un peu la paix. Tu leur donnes.
2: Écrans, c'est ça.
0: C'est les écrans. Et après, quand tu veux le retirer, il est un peu tard.
2: C'est le drame.
0: On est un petit peu faible. Voilà,
1: c'est pour ça que je le mange, moi, le McDo. Je le donne pas petit.
2: Tu vas connaître ça, mon Tony.
0: On en reparlera quand tu seras, quand voilà. T'auras les enfants. Reste avec
2: bientôt.
0: Nous. Dans un instant, il y aura le jeu sur la fête des mamans. Je vous donnerai des traditions. Vous devrez me dire, non pas des traditions. Je vous donnerai des infos et des affirmations sur la fête des mères. Vous me direz vrai ou faux. Par exemple, Jackie Stallone, la mère de Sylvester Stallone, était à la fois astrologue et catcheuse. Vrai ou faux, Stouff?
3: Mais non.
2: Je connais pas sa mère, moi. C'est comment possible. Tu veux
3: ça? Mais astrologue et catcheuse.
1: Ah, j'y crois, moi.
2: Ça va pas
1: moi
2: ensemble.
0: C'est vrai? Restez là, je vous donnerai la réponse dans deux minutes. J'en ai plein, des comme ça.
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0: C'est lundi. Vous êtes dans les bouchons, vous écoutez Europe 2. Vous verrez, ça passe mieux. Merci de nous écouter, en tout cas, ça nous fait très

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4: C'est ça qui vient. Sia, c'est ce que vous allez entendre d'ici quelques minutes sur Europe 2. Merci de nous avoir choisi tout à l'heure. Si vous êtes pas loin d'une station-service, vite, c'est vrai, j'ai oublié de mettre de l'essence, toujours au tout pile, ce jeu où vous tapez pile poil la somme que vous voulez avoir. Si vous nous dites « je veux 48,30 », faut faire 48,30. Nous vérifions en direct et en vidéo. Si vous faites un centime de plus, nous serons sans pitié. C'est perdu, sinon c'est nous qui allons payer. Alors j'ai posé cette question sur la fête des mères. Jackie Stallone, la mère de Sylvester Stallone, oui, était à la fois astrologue et catcheuse. Vraie ou fausse touffe?
5: Bah du coup, j'ai eu le temps d'aller vérifier.
6: Ah bah oui.
7: Mais elle est malin.
4: Voilà.
5: Il y a marqué... Alors oui, effectivement, oui, elle était voyante astrologue et catcheuse. Par contre, il y a un truc étonnant que je viens de voir, c'est qu'ils disent qu'elle était pratiquée la rhumpologie.
4: C'est RuPaul.
5: Non, c'est, il s'agit d'un art divinatoire pour le moins étonnant et qui aurait pour but de permettre de lire le futur de quelqu'un grâce à son sillon interfécié.
8: Ah, elle lisait dans les rêves.
7: Mais non.
4: Si, je crois que c'est.
5: Écoute,
4: je crois que c'est.
6: Attends, j'ai une vidéo à lui envoyer, moi.
4: Je crois que sa mère, elle était space, hein, la mère de Stallone.
5: C'est très chelou,
8: hein. Vous n'avez pas reçu quelqu'un comme ça qui lisait
6: dans les testicules, moi j'ai eu le droit.

0: Florence.
1: Non, je crois que ça vient des Tortues Ninja.
0: Pas du tout.
2: Ah, oui.
0: C'est une vraie histoire. Il a donné un petit coup de pied devant un tableau de Léonard de Vinci. Il s'est dit, je l'appellerai Leonardo.
2: Ah,
0: la mère de l'acteur Woody Harrelson, vous voyez qui c'est ?
1: Non.
0: Mais qui était dans Tueur Né.
1: Oui.
2: Ah oui.
0: Qui est dans le truc avec les magiciens là aussi.
1: Le grand, l'insaisissable.
0: Insaisissable, voilà. Ah, oui. La mère de l'acteur, donc Woody Harrelson, a découvert à la télévision que son mari était un tueur à gages recherché par le FBI.
1: Non. Chaud. Non, je pense pas.
3: Il y a des histoires comme ça.
0: C'est fois. Vrai.
1: Ouais.
0: C'est-à-dire qu'en fait, elle était avec un gars qui était le papa de Woody Harrelson, ouais. Et elle était, et en fait, elle s'est rendue compte dans un avis.

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0: Bon, par contre, là, ouvrez vos fenêtres. 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
4: Nous avons vérifié l'histoire de Bruno Mars. Alors, c'est pas qu'il avait une sale gueule comme un catcheur. C'était qu'en fait, il était grassouillé comme voilà. Le catcheur. C'est-à-dire que le catcheur était un peu grassouillé, sa maman elle l'a vu, il était grassouillé, elle a dit oh bah comme le catcheur, je l'appelle Bruno.
5: Ah bah ça va alors.
6: Non mais surtout que les catcheurs là-bas en plus ils ont des masques, tu vois pas leur visage.
4: Non mais bon, il aurait pu avoir. Voilà, dans un instant, il y aura peut-être 2 euros ou 200 euros à gagner pour Noémie qui est en ligne avec nous, qui nous appelle d'où Noémie?
7: Bonjour, je vous appelle de La Rochelle.
4: Bonjour ma petite Noémie de La Rochelle, très belle ville La Rochelle.
7: Oui.
4: Très très belle ville. J'adore cette jolie ville. Avec la tour.
5: Bref,
4: ouais. Le port. Ici, il y a les tours sur
5: oui.
4: Le port.
5: Ouais. Le port des Minimes.
4: Oui.
5: C'est ça?
7: Alors, c'est La Rochelle même, c'est pas les Minimes.
5: Ah, tu vois, mais c'est con, j'avais que
7: mais
5: ça.
7: On les voit des Minimes, très bien même.
5: Mais par contre, là-bas, si vous avez des plages en vase, c'est ça?
4: Oui, c'est pas le meilleur endroit pour
7: oui.
4: Les plages.
7: Ah,
5: ouais,
7: oui, oui.
4: C'est pas connu pour ces plages. Il faut faire quelques kilomètres et là, t'as des belles plages autour.
8: Okay. Y a
4: vous allez où? Comment?
8: Il y a le Père Fouras.
5: Mais pas du tout, oh, c'est pas La Rochelle.
4: Le Père Fouras, il est pas La Rochelle. Le Père Fouras, il est...
5: À Boyerville.
4: Il est dans le Fort Boyard, et ça ne se voit pas de La Rochelle.
8: Avec la boule.
4: Tout le monde n'a pas vu sur Fort Boyard. De ouais. Les mecs, il a l'impression qu'en Charente-Maritime, ouais. Les mecs ouvrent leurs fenêtres, font « Oh, Père Fouras !» Alors, tout le monde ne voit pas Fort Boyard.
8: À Miami, si tu regardes bien, tu plisses les yeux. Là, tu vas
4: jouer avec nous. Dans un instant, qui, d'après toi, est le plus nul de l'équipe? Dans cette équipe, je te répète les prénoms. Stouff, Pietre, Corentin, Tony.
7: Tony.
4: Et c'est voilà,
5: très bon choix.
9: Il n'y a pas eu d'hésitation. Hein.
8: Mais je ne suis pas le plus nul, je suis celui qui a le moins de mémoire.
4: Entre autres.
5: Comment elle s'appelle?
10: Tony.
4: Comment elle s'appelle l'auditrice? Non, ne réponds pas, ne l'aide pas. Comment elle s'appelle?
8: Franchement, c'est un super prénom.
4: Ah oui. Il y a 8 secondes, j'allais lui dire bonjour Noémie.
5: Je pense Noémie. Que je ne l'avais pas non plus.
8: C'est Noémie.
7: Moi,
8: elle vient d'où? Elle vient de La Rochelle.
5: Oh, en face du Père Fouras.
8: Et parce qu'il y a le Père Fouras là-bas, elle habite en face.
4: Noémie, il y a de grandes chances que tu gagnes. Bouge pas, reste avec nous.
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4: Une belle équipe de bras cassés, moi. Tout ça, ça se passe dans un instant avant 17h.
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0: Durer dans un instant, mais vous allez aimer, notamment si vous êtes à côté d'une station-service, on s'occupe du plein. Rebonjour, attends, ne dis rien. Tony ?
1: Oui ?
0: Comment elle s'appelle, notre auditrice à qui on a dit bonjour il n'y a pas 4 minutes ?
1: La Rochelle, et elle habite à Noémie.
0: Voilà, allez, c'est presque ça. Noémie, qu'est-ce que tu fais comme métier, Noémie ?
2: Je travaille dans un foyer de vie pour personnes en situation de handicap.
0: Oh, c'est bien ça, bravo, quel métier courageux. Écoute-moi bien, tu vas entendre la voix de l'intelligence artificielle. Il faut marquer le plus de points. Si tu as le plus de points à la fin, tu pourras me dire enveloppe 1 ou enveloppe 2. À l'intérieur, 20 euros.
3: Non, ou je me concentre.
0: Ou 200 euros. Je fais, allez. Attention, écoutez bien, tendez l'oreille. Tony, toi aussi, c'est surtout toi qui joues.
1: Je vais essayer.
0: On y va.
4: Moussaka. Moustache. Mousse à raser. Moustique, mousquetaire du cardinal de Richelieu.
0: Quelle proposition est une vraie mousse ?
1: Quoi ?
2: La mousse
1: au chocolat.
0: Il n'y a pas mousse
2: au chocolat. La mousse à raser ?
0: Mais oui, mousse à raser, mais il n'y a pas mousse au chocolat.
1: J'ai pas de mémoire, donc j'ai tenté la mousse au chocolat.
0: C'était mousse à raser, un point pour ma petite Noémie. Mais mec, il m'invente mousse au chocolat, alors qu'il n'y a pas mousse au chocolat.
1: Comme j'ai oublié les deux premiers, je me suis dit, il y a mousse au chocolat.
5: Moi, il y avait la mousse à case, rien
0: bon,
5: à voir.
0: Attendez, alors attention, reconcentrez-vous. Deuxième liste.
4: Arbre à chat, arbre à cadabra, arbre à gland, arbrisseau, arbello à entre dans la surface. Il tire et bute.
0: Quel animal est cité dans cette liste ?
2: Arbre à chat, le chat.
0: Ça va, c'est bien.
3: C'est ça, ça
0: Tony,
2: bah oui, c'est ça.
0: Tony, t'es sur quel fuseau horaire ? C'est pour savoir quelle heure il est chez toi.
1: Je
0: parce
1: me
0: que
1: suis
0: t'es...
1: concentré sur un bacradabra.
0: Ouais, bien sûr. Voilà. Deux points pour Noémie, c'est bien Noémie.
3: Arbello, là.
0: Noémie, t'es bonne en chiffres ?
2: Oui.
0: Bon, attention, concentration.
4: 345. 5 674 567.
0: Ah.
4: 345. 20 000 et des brocs.
0: Combien obtient-on en soustrayant la première et la quatrième proposition ?
1: Zéro.
0: Pourquoi zéro ?
1: Parce que 0 plus 0 égale la tête à Toto.
2: 345 moins 345, ça fait 0.
1: Ouais, ça fait 0.
0: Ah, donc pourquoi tu dis 0 alors ?
1: Bah parce que je me rappelle qu'il y avait un truc qui s'annulait.
3: Ouais. Bah, il a raison. Ah oui, si, il a raison.
0: Mais il dit 0, tu dis 0 au hasard.
1: J'avoue.
0: Il a gagné quand même. Mettez un point à Tony. Attention, concentration, ça continue.
4: Jean Valjean. Jean Val-d'Isère. Jean Val-d'Oise. Jean Val-de-Marne. Jean Valbuena.
0: Quel nom est un véritable héros de la littérature ?
1: Jean Valjean.
0: Oh là là !
1: J'ai retenu que celui-là.
0: De quel ? De quoi ? De quel ?
1: Jean Valjean,
0: moins
1: c'est un
0: fort,
1: truc
0: moins
1: de
0: fort,
1: kung-fu.
0: Moins fort. Tu parles trop fort, sans ceinture.
5: Oui, c'est ça.
0: Kung-fu. Mais non, c'est pas un truc de kung-fu. Mais pourquoi t'es Jean Valjean ? D'où il y a un truc de kung-fu ? Dans Jean Valjean.
2: Enfin,
0: Les Misérables. Écrit par ?
1: Victor Hugo.
0: Voilà, très bien.
5: Oh. Tu vois, pas con.
0: La scène du début se passe. Il est maire de.
1: Il est maire de Marseille.
0: Non, Montreuil-sur-Mer.
3: La Rochelle.
0: Attendez. Excusez-moi, attendez. J'ai le patron qui est en train d'appeler. Là. Alain ? Une urgence, oui. Alain ? On est à l'antenne. Une urgence ou pas ?
6: Non, il n'y a pas d'urgence.
1: D'accord. Demande-lui s'il a payé.
0: Tu m'aimes quand même ? On est toujours là de...

0: Josette Dufremier, Florence Goujon, Gisèle Santonier, Jessica Trougastel, Frédéric Flantoche.
1: Il n'y a rien qui va là. Mais
2: quel est le deuxième prénom féminin de la liste?
3: Françoise.
2: Non.
3: Jessica.
2: Non.
4: Purée,
5: Josiane Flantoche.
6: Non, c'était le premier, ça.
4: Non, non, je trouve pas, je me rappelle pas.
2: C'était Florence. Bon, allez, on en fin dernier. Allez, un dernier, parce que c'est lundi.
4: Mais en même temps,
2: je suis d'accord que c'est très dur, ça.
6: Ouais.
2: Hey, vous allez me faire plus simple demain, hein. Allez, attention, on y va. Dernier, facile.
0: Fight Club. L'inspecteur Harry. Rock Academy. Gladiator Léon. Slumdog Millionnaire.
2: Quel nom de film n'existe pas?
3: Rock Academy.
4: Non, Rock Academy, il existe.
1: Eh non, eh oui. Putain, je l'avais, je l'ai déjà de perdre.
3: Gladiator
4: Léon. Je me rappelle de...
1: Gladiator Léon.
4: Non, mais il y a Slumdog, mais il existe. Je me rappelle pas de celui qui n'existe pas parce qu'il n'existe pas.
2: Gladiator Léon. Est-ce que tu crois que Gladiator Léon, ça existe?
4: Oui, mais j'ai retenu Gladiator, pas Léon.
2: Mais enfin, Noémie, Rock Academy, c'est moi qui l'ai doublé en plus.
1: Ah oui, c'est vrai.
2: C'est moi qui faisais la voix
3: de
2: Jack Black.
3: Ah
2: oui, bah, c'est même pas
3: grave.
2: On n'a pas fait un gros score, celui-là. Mmh. Mais bon, quand même, pourquoi tu ris, toi, vidéo? C'est vrai quoi? C'est vrai qu'il
1: l'a vu, lui. C'est vrai qu'il a pas fait un gros score.
2: C'est vrai que c'est une bouse.
5: Il est génial, ce film.
7: C'est de fou. Ça.
2: Merci.
4: Mais je savais pas que c'était ta voix.
6: T'es sérieux?
4: C'est...
6: Tu lui dis gentiment ou...
2: Non, non, ça a été un très gros succès aux États-Unis.
4: C'est un super succès.
2: Pas vraiment Black, en France. C'est perdu.
1: Eh ben oui, tant pis. Hein.
2: C'est perdu, voilà. Noémie.
1: T'as perdu face à Tony quand même.
2: Regarde les sous.
4: Et franchement, j'ai tout donné. Hein.
2: Franchement, il dit. Eh non, ils sont

ans et portée disparue. La collégienne a été vue pour la dernière fois dans le véhicule d'un homme de 41 ans à la sortie du collège de la commune de Fleurance dans le Gers. Le suspect est le père d'une amie de Liana. Il explique l'avoir déposée à sa demande aux abords de la piscine municipale. Il a été présenté cet après-midi au tribunal en vue d'une possible mise en examen. Des dizaines de gendarmes ratissent encore la zone pour retrouver la jeune fille. Si le sacre du PSG a entraîné de nombreux débordements ce week-end partout en France, le Royaume-Uni a eu droit également à son lot de violence. La police londonienne enquête en ce moment sur 6 agressions à l'arme blanche survenues après la parade d'Arsenal pour fêter son titre de champion d'Angleterre.

0: jusqu'à 1000 euros. Le plus pince des trois peut gagner la somme qu'il a donnée. Vous donnez une somme à notre standard, vous ne savez pas la somme qu'a donnée la personne face à qui vous jouez. En revanche, moi je les ai et je saurai qui va gagner de l'argent entre 0 et 1000 euros. Nous aurons tout à l'heure le tout pile en direct d'une station service. Et puis nous appellerons il y a une nouvelle tendance qui est en train de cartonner en ce moment. C'est, ben, même moi j'ai oublié le nom. C'est comment ça s'appelle cette tendance quand on n'est plus non-genré ou etc. C'est quand on est... Oh, attendez, je vais le trouver.
1: C'est non, c'est pas ça.
0: Terrian,
1: ouais.
0: Terrian, c'est ça?
2: Ouais, ça fait un peu super-héros.
0: Est-ce que vous savez ce que c'est ou pas?

0: C'est énorme.
1: Il me l'a fait, le salopard. Et puis en fait, bon, ça allait très bien. Mais sur le coup, tu te dis, ah, attends, c'est pas possible. Qu'est-ce qu'il a fait pas là, quoi?
2: C'est t'as trop
1: pas...
2: court.
0: Non, non, non, je vais la remettre, je vais la remettre. Non, non, n'ayez pas peur, n'ayez pas peur. Personne n'a eu de galère.
3: Moi, j'ai été opéré plein de fois, moi, mais. Mais ça a été. Fractures. Ah oui, nickel.
0: Ça a été magique, tout fait.
4: Moi, je me suis sectionné le nerf de l'index, en fait. En... Ah. Et truc tout court, ça arrive à. Non, ça arrive à, tout, à beaucoup de monde. C'est en voulant enlever le noyau de l'avocat avec le couteau.
5: Ah ouais, ça.
4: Donc, tu sais. Tu soulèves avec la pointe du couteau, sauf que j'avais ma main qui tenait l'avocat et plaf, ça a sectionné l'index. Et à l'hôpital, le gentil chirurgien qui me dit, il va recoudre le nerf et ça pique, ça me fait mal, je bouge. Et il m'engueule parce que je bouge et que je suis en train de gueuler que fait mal.
0: Ah oui, enfin t'aurais pu rester stable.
4: Ne bougez pas, madame. Sinon je vous recoupe pas.
5: Hein. Oui, te connaissant, toi tu l'as insulté. Du coup.
0: Ouais. Ouais, j'étais une fois à l'hôpital et je devais absolument pas bouger de mon lit. J'avais un truc avec un caillot, mais je ne devais pas bouger. Et donc j'ai fait pipi dans un truc en pistolet,
3: ouais,
0: tu sais.
3: Ouais, ouais.
0: Et à un moment donné, bout du deuxième jour, je devais aller aux toilettes. Et là, elle m'amène le bassin. Je lui dis jamais.
4: Non.
0: Elle m'a dit, monsieur, si, il faut le faire. Je dis, jamais. Je dis, laissez-moi des trucs à faire quand j'aurai plus de 80 ans. Ça, j'ai pas envie de le faire tout de suite.
1: De toute façon, mais mon corps, il ne voudra pas.
0: Elle me dit, mais monsieur, il faut le faire. Je dis, vous savez quoi? La décence. Je suis bien élevé, je ne ferai jamais caca dans mon lit. Donc j'ai boudé, j'ai dit, j'irai dans les toilettes mais là-bas.
4: Tu bloques, de toute façon.
0: Et elle m'a dit, mais monsieur, je dis, écoutez, de toute façon, tu n'as pas le choix. Alors j'ai commencé à me lever, tu sais, avec ta chemise de nuit ou t'as le cul à l'air. Ouais. J'ai commencé à me lever.
4: Avec ta petite perfusion que tu dois tenir.
0: Avec ma petite perfusion, je dis, vous savez, au pire, il se passe quelque chose, vous êtes derrière la porte. Je dis, par contre, me parlez pas parce que ça va me gêner.
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0: Et tout s'est très bien terminé.

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1: Il a pas de vis, monsieur.
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0: C'est un truc de dingue. C'est Europe 2, faisons un gros bisou à ceux et celles qui sont en ligne avec nous. Philippe, Steve et Elodie, bonjour les trois, coucou.
1: Coucou.
2: Hello.
0: Bonjour, honneur aux demoiselles. Elodie, où est-ce qu'elle habite?
2: À côté de Prades, dans les Pyrénées-Orientales.
0: D'accord, très bien.
3: Ah oui, c'est vers Perpignan, par là.
0: Ouais, non, voilà, c'est pas le tout pile, là, c'est le jeu des mille boules, mon petit Vito.
3: C'est à côté de Martichane.
0: Mon petit Vito, si vous ne suivez pas l'émission. Parce que Vito, il me dit, là, attendez, non, ils sont pas trois à la station service.
4: Ah oui, c'est pour ça.
0: Non, c'est pas le même jeu. Elodie, tu vas être face à Steve. Ça va, Steve?
1: Bon, ça va et vous?
0: Ça va, mon petit Steve. Qu'est-ce que tu fais dans la vie?
1: Moi, je suis ramoneur.
0: Ah, très bien. Tu fais les cheminées, toi?
1: C'est ça.
0: C'est toujours propre. Tu sais qu'à chaque fois que j'ai les mecs qui viennent ramoner ma cheminée.
4: Ah, maintenant ils sont au point. Ouais.
0: J'ai toujours peur qu'ils en foutent partout, comme dans les films de Mary Poppins.
4: Ouais, ils mettent des draps, ils ont des trucs.
0: Non, même pas les draps. Ça aspire tout seul. Il n'y a pas une.

0: Philippe, producteur PMR du côté de Lille.
1: Elodie,
2: est-ce qu'il est galant?
0: Elodie, est-ce que... Attends, je vais quand même demander, tu as raison, parce qu'Elodie était en train de nous dire, s'il est galant, il va me donner l'argent, Philippe.
2: Est-ce que t'es galant?
3: Je pense pas, je dois repartir en week-end. Donc,
0: Ok, d'accord. Voilà. C'est nul, c'est bon, bah voilà, tiens. C'est fini. C'est...
4: Vous voulez l'égalité, hein.
0: C'était avant tout ça. Bisous, je vous aime fort, je vous embrasse. Bisous, bisous.
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0: Vous jouez avec nous en direct d'une station-service tout à l'heure, et puis on appellera un chenil.
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0: auditeurs, auditrices, main sur le cœur. Allons enfants de l'après-midi, sur Europe 2, il y a Coé. Oh, j'ai le frisson.
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3: Elle est en plein vent, ma petite Julie. Julie, tu es une auditrice qui nous écoute. Ça, c'est les Daft Punk que vous allez entendre dans un instant. Julie, mais où est-ce qu'il y a du vent comme ça dans la station-service?
4: Et je suis du côté de Marseille, donc on a un peu mis stress, ça fait du bien.
3: Ah, les températures ont chuté, combien il fait aujourd'hui? J'ai vu un petit 26-27, non, je me trompe?
4: Ouais, c'est 26-27, après on ressentit, c'est un peu moins.
3: Elle est très jolie, Julie, jeune femme blonde, souriante, elle fait quoi dans la vie? Je dis ça parce que je la vois, c'est pas que je suis devin, hein. C'est pas que je connais le physique de toutes les auditrices, c'est que je la vois en image. Tu fais quoi dans la vie?
4: Je suis conseillère en immobilier.
3: Très bien, ça se vend bien en ce moment? On est comment sur l'immobilier?
4: Le secteur est fluide chez nous, ça va. Les gens recherchent le soleil quand même.
3: Oui, mais j'ai l'impression de plus en plus. Vraiment, j'ai l'impression. Alors, attention, combien tu veux d'abord? T'as quoi comme voiture?
4: Alors, j'ai une Swift. Hop là, je la montre.
5: Une Taylor Swift.
3: Une Taylor Swift, d'accord. Une jaune, très mignonne. Mignonne comme tout. Tu mets du 95 dedans? Tu mets quoi?
4: Ouais, 95 et 10, ouais.
3: Combien tu veux mettre?
4: On va faire le 34-01.
3: Ah. Oh là là, qu'est-ce qu'elle est joueuse! 34-01
6: pour
3: si, Julie.
6: Mais si, elle a raison, c'est pas con du tout.
3: Eh oui, elle a raison.
6: Eh oui, c'est super malin.
5: Ah ben oui,
3: elle est maligne, elle est maligne. 34-01, tu me dis quand c'est bon? Tu me
4: Alors attends, du coup, je fais le code.
3: Vas-y. Dis-le à haute voix parce que j'ai
4: des. Je profite pour vous dire que je suis super contente de vous avoir. C'est vraiment cool parce que vous êtes au top.
3: C'est gentil.
4: Je change de carte, alors parce que là, je suis ma gourde.
3: Il n'y a plus de fond sur celle-là, elle est bloquée.
5: Je prends la

0: Sixième.
1: Non, c'est pas ça, c'est que je me rappelle plus le code.
2: Ah, oui. Ah, ça, prends la carte du boulot, c'est plus sympa comme ça.
3: Ça arrive. Prends la carte de ton mec.
2: Bah ouais.
3: Comme ça, au pire,
2: tu sais. Deux fois.
1: Prends la carte personnelle.
4: Ah, ah mince. Tu faut plus tu trates là.
3: Pendant ce temps-là, j'ai essayé de boire, je m'en suis mis partout. Moi, j'arrive pas à boire avec ces nouvelles gourdes en plastique là. Les trucs en carton là.
4: T'as qu'à prendre c'est des verres d'eau au robinet.
3: Je n'arrive pas à boire là-dedans. Mais non, ça fait trois fois que je la remplis. Ah. J'arrive pas à boire, le truc il est plus gros que ma bouche. J'arrive
5: après, il y a le sans contact aussi, hein, si elle veut. Non, peut-être
2: oui.
3: Non.
5: Non.
3: Laisse-la mettre son code. Il n'y a pas de sans contact dans la station service.
4: Tu peux pas. T'es obligé de rentrer ton code.
3: Bah, évidemment.
4: Et tu sais pas combien tu vas mettre, t'as jusqu'à 120 euros.

0: et 50 euros. Allez, et tu dois attention. T'en mettre jusqu'à 120.
1: Ça y est ?
2: Ouais.
1: Ah là, après tu vas me filmer le compteur.
3: Il est à combien là le... On l'a dit non ?
1: On l'a pas dit, mais on va le voir. 1,98 ?
3: Ah, il a baissé.
1: Il a baissé, c'est bien, c'est une bonne nouvelle.
2: Il a baissé, mais après dans le sud, c'est toujours un peu moins cher.
1: Alors attention.
2: Est-ce que vous voyez là ?
1: Ouais, on voit, c'est le prix en euros qu'il faut filmer. Tu dois faire 34,01. C'est parti. Attention. En fait, si elle fait 34,01, c'est gagné.
0: Il faut qu'elle vise le 34. Et souvent, nos auditeurs, ils font bam, t'as le 01 qui part derrière.
4: Ouais.
0: Ah oui, c'est très malin de sa part.
4: Là, va faire...
2: Ouais, c'est décevant parce que j'ai pas tiré mon coup sur le.
1: J'ai pas compris. Oui ?
0: Je crois que c'est pas à nous qu'elle parle.
1: Ah d'accord, pardon.
2: On y va.
1: 21, 22, 23. Il faut arriver à 34.
2: Ah, j'ai
1: des chances
2: de m'emboîter, hein.
1: Vas-y. Ah, je suis en train de me lever, là, tellement la pression là, elle m'envahit. 30,
5: ah,
1: 31.
3: On y va.
1: 32, 50.
3: Doucement.
1: 33, 11. Bah doucement, elle gueule pas, toi aussi.
5: Parce qu'il y avait Yves, là.
3: Elle allait trop vite, là.
1: Oh non ! Non, mais tu m'as fait 34,02.
5: Mais c'est
4: pas
1: possible.
4: Mais tu m'as fait
2: 34,02.
1: Mais la bombe, elle va super vite. Elle va blonder jusqu'au bout. Mais non. Oh là là. Bon, je te fais un gros bisou.
5: Dégoûté.
1: Ah, je suis dégoûté aussi.
2: Bah ouais, moi aussi, mais c'est pas grave, ça me fait plaisir de t'avoir. Et
5: bah ouais, mais bon.
2: Continuez comme ça. Vous êtes juste de la bonne humeur en bar et c'était
1: super bien. Je te fais un gros bisou. Embrasse tout le monde du côté de Marseille. Bisous à toi. Arrête de bouger ton téléphone, je vais vomir parce que je te vois sur un écran géant. Là, je vais poser une galette. Là. J'y vais. Bisous. Oh là là.
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1: C'est Europe 2 que vous écoutez. Voici les Daft Punk. Merci d'être avec nous, tout le monde. J'espère que vous passez un bon moment. Nous, en tout cas, on fait tout pour. Alors, vous le savez, maintenant, il y a une nouvelle mode. Vous pouvez être un terrien. Terrien, c'est quand vous dites que vous êtes plus lié spirituellement à un animal tout en ayant conscience d'être un humain. Et si vos enfants étaient terriens, vous feriez quoi ? Restez avec nous, on s'en occupe.

0: Là, je suis avec ma femme et mon fils, voilà, et j'aimerais éventuellement pouvoir vous le confier, monsieur.
1: Ouais, il y a pas de souci. C'est quoi comme race?
0: Alors, il est terrien. Alors, vous savez pas si vous savez, mon fils est terrien. Hein, c'est cette nouvelle mode là qu'on fait les jeunes maintenant.
1: Pardon, quand vous dites votre fils, c'est du cam qui oui.
0: Comment?
1: Quand vous dites votre fils, ouais. C'est qui?
0: Mon fils s'appelle Augustin, monsieur.
1: Oui, d'accord, mais c'est votre chien ou c'est...
0: Non, c'est vrai que je suis allé un peu vite. Mon fils, il est terrien, vous voyez, c'est-à-dire qu'il s'identifie à un animal. Donc là, il est Golden Retriever aujourd'hui. Ça fait quelques jours que ça dure, hein. Donc voilà. Va dire bonjour, Augustin, va dire bonjour à monsieur.
1: Et vous voulez que je garde votre fils?
0: Comment? Calme-toi, on ne lèche pas le cul. Oui, parce qu'à la base, je voulais l'emmener à la garderie. Ben, à la garderie, ils n'en veulent pas parce que...
1: Attendez.
0: Il a déjà mordu. Non, il n'y aura pas de garderie, n'aie pas peur. Oui, qu'est-ce que vous dites, monsieur?
1: Vous voulez vraiment que je garde votre fils? Vous voulez vraiment que... Je comprends pas,
0: nous, on part en vacances, on ne peut pas le prendre. La garderie, ils n'en veulent pas. Alors, vous inquiétez pas, il est toujours gentil, il pisse un peu partout. C'est sans souci. Mais alors, dès qu'il est au chenil, il est nickel. Il est vraiment... il est gentil.
1: Non, mais c'est une blague, c'est pas possible, là, monsieur. Je ne vais pas garder votre fils.
0: Je vous le dépose quand, monsieur? Viens, Augustin, viens faire un...
1: Non, mais je ne vais pas prendre votre fils, monsieur. Mais là, on se fait cette blague, c'est n'importe quoi.
0: Monsieur, alors, par contre, une panière, c'est ce que vous avez, hein, une...
1: Non, monsieur,
0: dès qu'il a son hot dog qui queen, il est bien. Il faut juste qu'il ait son hot dog. Attention, Augustin, mon bébé. À qui c'est ça? Regarde, papa, qu'est-ce qu'il a, papa, là? Il a ça, papa. Pardon, monsieur, excusez-moi, je suis en train de jouer. Donc, alors, monsieur, oui, il y a mon fils qui voudrait savoir. Vous voyez, ce qu'on mange au repas du midi, monsieur.
1: Non, mais je vais vous arrêter tout de suite, en fait. Moi, je veux pas prendre des enfants, en fait. C'est des animaux, ce sont des chiens. Je veux pas prendre un enfant.
0: C'est un Rottweiler.
1: Votre enfant, il a la place dans un asile ou je sais pas quoi.
0: Non, monsieur. Oh là là, attendez, faut avoir un peu de respect. Golden Retriever, monsieur. Golden Retriever.
1: Golden Retriever. Super.
0: Voilà.
1: Mais je veux pas le prendre, je suis désolé. Ça va pas être possible.
0: Alors, je viens vers quelle heure, monsieur?
1: Monsieur, vous comprenez pas. Non, mais il y a pas de. Vous allez pas venir avec votre fils.
0: C'est pas possible. Golden, monsieur. N'ayez pas peur parce que c'est dès qu'il est un peu flippé, hop, vous lui mettez pas de patrouille, il bouge pas une oreille, il est nickel. Donc.
1: Non, mais moi, je supporte pas ce genre de blague.
0: Il y a pas de patrouille. Il y a pas de patrouille.

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0: champignons.
1: Ouais, je vais plutôt partir sur les préservatifs, même que les champignons, on peut avoir un doute, mais bon.
0: Ah, pourquoi préservatifs? Parce que...
1: C'est peut-être le seul truc qu'on mange pas.
0: Et qui ne rentre pas dans la composition du bœuf bourguignon.
2: Ben oui,
0: absolument. Ah, absolument. Pietre, il était déjà plus là. Pietre, ça va? Pietre, il l'a dit, il m'a regardé en disant, j'ai aucune
3: bourguignon,
0: idée.
3: Gars,
0: j'ai aucune idée. Vas-y, donne-moi une case, qui n'est pas la 4.
1: Allez, 7.
0: 7. Magnifique.
4: C'est un bon numéro, ça.
0: La copie du testament de Papy Brossard.
5: Oh, la chance.
0: Il y a plein de marbrés au chocolat à récupérer. T'es sur sa liste, t'es sur son testament. Bisous mon ami, à bientôt.
1: Allez, merci, au revoir.
0: Bisous mon pote, bisous mon Julien. Il y a toujours la case des 100 balles et un Mars à gagner avec Marion. Est-ce que Marion va trouver la bonne case? Marion, assieds-toi, concentre-toi, détends-toi, réponds-moi.
6: Oui, ça marche, bonjour.
0: Bonjour. On y va, trottinette. Pétale. Souris. Camionnette. Compote. Ah, est pas facile celui-là.
2: Oui, c'est pas facile là.
0: Trottinette, pétale, souris, camionnette, compote. Pensez à des trucs simples, simples, simples.
6: Je vais peut-être dire en fait la souris, parce que c'est le seul, on va dire, un peu animal. Le reste, c'est pas animal.
0: Je suis obligé de lui tenir parce qu'elle a raison, c'est vrai. Ah là, c'est vrai, mais c'était pas le sens du truc, mais elle a raison.
2: Bah oui.
0: C'était pétale, parce que pétale n'est pas un nom féminin. Une trottinette, une souris, une camionnette, une compote, un pétale.
2: Ah oui.
0: Mais je te valide parce que t'as raison, souris, c'est le seul animal. Je te valide, tu me donnes une case. Allez, on y va.
2: C'était pas la question.
6: Je vais dire la 5.
0: La 5.
4: Oh. T'as bien fait de la faire gagner ou pas?
0: Ouais.
4: Ouais.
0: J'espère que t'as une belle déco chez toi, tu la mettras sous verre. C'est la partition originale de Papillon de Lumière de Sylvie Sander.
7: Papillon de Lumière sous les projecteurs.
0: Très bien, je t'embrasse fort Marion, bisous bisous.
6: Oui, merci,
0: bisous. Mais je sais pas ce qui se passe, de tous les auditeurs j'ai l'impression qu'ils sont tous en plein vent. C'est à la tête, au vent des globes, c'est à l'avant du bateau. Oui, oui Sébastien.
2: Sort de phoque.
0: On est en train de prendre une vague Sébastien. Nous avons Kevin, ça va Kevin?
8: Oui, ça va et vous?
0: Ouais, Kevin. Bon, Kevin, il a rentré la tête dans le cockpit. Kevin vient de prendre une vague. Kevin, attention, tu es le dernier. Oui. C'est le dernier, Kevin?
2: Non, avant-dernier.
0: Ah, d'accord. Kevin, concentre-toi.
8: Oui.
0: Paul Éluard. Charles Baudelaire. Victor Hugo. Franck Ribéry. Jean de La Fontaine.
8: Bah, je
2: veux
8: dire Franck Ribéry.
2: Bah oui.
0: Oui. Pourquoi? Pourquoi?
8: Ah, c'est le seul que je connais, on va dire.
0: Bah... Eh oui, il est pas arrière droit. Tous les autres, c'est des arrière droits. Les autres, c'est des remplaçants.
2: C'est
0: pour ça qu'on les connaît pas.
3: C'est pas un poète.
2: Ils ont joué à Bordeaux.
0: Surtout que c'est pas un poète. Voilà, c'est

0: train de nous parler. Qu'est-ce que tu disais, ma petite Ludivine?
1: Je voulais savoir si je pouvais faire de la pub pour mon mari parce qu'il a une entreprise d'électricité, Joe Electron, c'est le meilleur.
0: Bien sûr, vas-y, voilà. Comment, sur quoi
1: l'électricité? Prêt-Wurth, Joe Electron.
0: Joe Electron.
1: Près de Haguenau, voilà.
0: Alors,
1: je l'aime très fort.
0: Près de Haguenau, ça s'appelle comment?
1: Joe Electron.
0: On a toujours besoin d'un bon électricien.
2: Je suis.
1: Il rénove, et des urgences aussi, il rénove.
0: Je suis Joe Electron, voilà. Le super héros.
2: Il fait tout au black en plus.
0: Arrête, allez, bisous à demain.
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0: On embrasse Joe Electron, super héros de Haguenau. Bisous à tous, on revient demain matin 7h. C'est Europe 2 que vous écoutez, on vous laisse avec Sandra. Bisous à tous. Soyez heureux de cette fin de journée, soyez prudents dans les bouchons et à demain matin, bisous. Europe 2, Jérémy Desiderati pour faire un point sur la météo et les news.
5: Salut Coé, bonsoir à tous. Dernière journée plutôt tranquille, à profiter du soleil avant l'arrivée des nuages, de la pluie et du vent dès demain. On ressort les parapluies d'ici la fin de ce flash. L'horloge tourne d'abord et l'inquiétude grimpe pour les proches de la petite Liana, 11 ans, disparue depuis vendredi après-midi. La jeune fille a été aperçue dans le véhicule d'un homme de 41 ans à la sortie du collège de la commune de Florence dans le Gers. Le suspect est le père d'une amie de Liana. Il explique l'avoir déposée à sa demande aux abords d'une piscine municipale. Il a été présenté cet après-midi au tribunal en vue d'une possible mise en examen. La protection de l'enfance au cœur des débats ce soir à l'Assemblée nationale. Les députés ont jusqu'à minuit pour examiner le texte visant à lutter contre les violences à l'école. La loi prévoit notamment la création d'un fonds d'indemnisation des victimes ou encore le renforcement des contrôles dans les établissements publics ou privés. Depuis le Palais Bourbon, le ministre de l'Éducation nationale, Édouard Geffray, déplore 255 signalements de violences sexistes et sexuelles sur des enfants depuis le début de l'année. À l'étranger, les discussions avancent un jour et recule le lendemain entre les États-Unis et l'Iran. Selon une agence de presse iranienne, Téhéran a suspendu ces dernières heures les négociations avec Washington. Les deux nations continuent de souffler.

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0: Et voici Freya Sky sur Europe 2, c'est Pink qui arrive après.
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Vous êtes sur Europe 2, restez avec nous pour la suite. David Guetta qui va arriver, puis Ariana Grande avec un nouvel album aussi qui est prévu pour le 31 juillet, ça s'appelle Pétale. Et là on l'écoute avec Kenji Girac sur Europe 2 Pop Radio. Bonne soirée.

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Vous écoutez le Nouvel Europe 2, restez avec nous pour la suite. Tayo Cruz qui va débarquer. Et avant ça, c'est Manon Lisa. Ça cartonne sur TikTok, Insta, YouTube. Voici le petit pêcheur. On adore. C'est maintenant sur Europe 2 Pop Radio. Passez un très bon début de soirée. C'est l'histoire d'un

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0: Et bienvenue sur Europe 2, il est déjà 19h. Avec le son de la Coupe du Monde qui va débarquer, Coupe du Monde de football évidemment. Shakira et Burna Boy, on écoutera Dai Dai. Il y aura aussi Benson Boone et le son de Ray aussi. Benson Boone. C'est l'heure des infos avec Jérémy Desiderati. Salut Jérémy.
1: Salut Sandra, bonsoir à tous. Sortez les impairs et les parapluies après la canicule de ces derniers jours. La grisaille débarque demain et je reviens sur ces conditions un peu maussades juste après les infos. Le plus célèbre des verres de cantine d'abord vit peut-être ses dernières heures, reprise il y a moins de 2 ans par ses salariés en coopérative. La verrerie Duralex a été placée aujourd'hui en redressement judiciaire. Fondée en 1945, l'entreprise est confrontée à des problèmes de trésorerie et doit faire face à l'augmentation des coûts de matières premières et de l'énergie. C'est la 5e procédure de redressement judiciaire pour l'inventeur du verre incassable. Une nouvelle audience est prévue le 2 juillet pour décider de l'avenir de l'entreprise. C'est une disparition qui inquiète les autorités. La gendarmerie est mobilisée depuis plusieurs heures maintenant pour retrouver une petite fille de 3 ans près d'Uzès dans le Gard. Une enquête pour disparition inquiétante a été ouverte. Le secteur a été survolé par un hélicoptère sans succès pour le moment. Les autorités n'ont pas confirmé le contexte de cette disparition. Affaire similaire qui mobilise la gendarmerie depuis plus de 3 jours cette fois, celle de la disparition de Liana dans la commune de Fleurance dans le Gard. Une attente insoutenable pour les proches depuis que la jeune fille de 11 ans n'a plus donné signe de vie. Elle a été aperçue pour la dernière fois à la sortie du collège de la ville à bord d'une voiture d'un homme de 41 ans. Il s'agit du père d'une amie de Liana qui explique l'avoir déposée à la piscine municipale. Il a été présenté cet après-midi au tribunal en vue d'une possible mise en examen. Elle était la

0: Vous écoutez le Nouvel Europe 2, il faut absolument que je vous parle de quelqu'un qu'on adore.
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0: 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Ce que fait Coé, c'est qu'il vous appelle, vous pose une question et en général, après, c'est le bonheur. Écoutez ça.
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0: Le son de Tatou qui va débarquer, et là c'est l'hymne officiel de la Coupe du Monde de football 2026. Voici Shakira et Burna Boy, c'est Die Die sur Europe 2.

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Allez, passez une belle soirée. Vous êtes sur Europe de Pop Radio. Courage à vous, là, si vous êtes dans la voiture, direction la maison. C'est presque terminé pour cette journée. Avec plein de bons sons qui arrivent là. Ed Sheeran, Gillo et puis Charlotte Cardin maintenant sur Europe 2.

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2: Elle n'a pas pris une ride, elle est incroyable, on l'adore. Elle, c'est Gillo, Jennifer Lopez, qu'on écoute avec l'excellente Get Right sur Europe 2 Pop Radio. Juste après, ce sera Ed Sheeran. Bougez pas, c'est Europe 2.

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Alice Papa Europe 2 pendant 30 minutes non-stop. Décidément, je trouve toujours des bonnes raisons pour faire une pause dans le régime. Le Summer Body cette année, ça va être une catastrophe. Demain, journée mondiale du donut. Ah, ça se fête. Vous êtes d'accord? Voilà, Summer sur Europe 2.

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pour faire face à cette longue semaine, 5 jours à bosser, seulement 2 jours de week-end ensuite pour récupérer, ce n'est pas assez. Teddy Swims arrive, voilà Kyo d'abord, le Graal sur Europe 2, Pop Radio.

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2: Une star, une énorme star. Voilà le cadeau que je vous fais. Pour le bonus Pop Europe 2, cette star, elle est britannique. C'est Robbie Williams. Vous vous rappelez de ça? Un de ses plus gros tubes. Suprême Bonus Pop Europe 2.

0: Vous avez passé un week-end qui était tout sauf reposant. Ça y est, les mariages, c'est parti. C'est la saison des mariages. Bon, c'est cool. Et c'est vrai que ça coûte un petit peu d'argent. Hein. Moins de mariages cette année, ce serait mieux. Taylor Swift et Imagine Dragons, ça arrive.
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0: Je vous imagine avec quelques coups de soleil, la prise week-end par exemple. Et je vous fais découvrir sur Europe 2 Pop Radio Zélie, ça s'appelle Je ne serai jamais.
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0: J'allais dire Holidays, mais bon, c'est presque le début des vacances, Solidays. Voilà Sébastien Tellier, Juliette Armanet.

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0: vous avez passé le week-end à regarder du foot, du tennis, et puis ça y est, le compte à rebours avant la Coupe du Monde est lancé. Vivement ça aussi, ça c'est cool. Voici la playlist Pop Europe 2 pendant 60 minutes non-stop. Ça démarre avec Angèle et Justice sur Europe 2. Tout de suite.
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C'est la playlist Pop Europe 2 pendant 60 minutes. Le tour non-stop, évidemment. Le 12 juin sortira son nouvel album. Il y aura une collaboration notamment avec David Guetta qui vient d'être dévoilée. Bibi Rixa, voilà New Religion sur Europe 2.

0: Bonne soirée sur Europe 2, ça commence à sentir bon quand on parle des festivals d'été. Et moi, mon préféré, c'est Solidays. En plus, c'est un festival Europe 2. 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Europe 2 7-12-13 pendant qu'on écoute Freya Sky sur Europe 2.
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Bon, ça y est, vous avez commencé l'organisation pour les vacances d'été, ça va vite arriver, notamment les vacances scolaires. Qu'est-ce qu'on fait des enfants? Telle semaine chez papy mamie, telle semaine chez les autres papy mamie. À vous de vous organiser. Damiano David, Next Summer, après Another, voilà Talk to You sur Europe 2 Pop Radio. On passe la soirée ensemble. C'est la playlist Pop Europe 2 pendant 60 minutes, non-stop.

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D'écouter Europe 2, il est minuit. Pour fêter cette nouvelle journée qui démarre, voici la playlist Pop Europe 2 pendant 60 minutes non-stop. Un petit air de soleil et d'été avec Omi derrière David Guetta.

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0: criminels, je ne parle pas des tueurs en série. Les vrais psychopathes d'aujourd'hui, ce sont comme la fille qu'on a entendue tout à l'heure avec ses bas de contention, ce sont les jeunes sur TikTok. Ah, oui.
1: Pourquoi vous dites ça, monsieur?
0: Génération de débiles, le mulet, la coupe mulet, hallucinant. Et enfin, qui a regardé une photo de Patrick Hernandez en 83 en se disant « ça, c'est l'avenir de l'humanité ». Personne, je dis bien personne, ne l'a jamais dit. Et maintenant, la coupe mulet revient chez les plus jeunes. On ne l'a pas vu revenir avec les petites moustaches.
2: Ah, la totale, ouais.
0: Les petites lunettes oranges, des pantalons marrons, on dirait des vendeurs de Minitel sous acide en 82.
1: Bon, pour le coup, je ne vais pas vous contredire, vous n'avez pas tort. Hein.
0: Et alors, attention, chère Stéphanie, le summum du terrorisme esthétique, les poils sous les bras revendiqués comme un acte militant. Ouais. Madame Simone de Beauvoir n'a pas écrit Le Deuxième Sexe pour ressembler à un bassiste de Motorhead. Je vois des couples dans la rue, on dirait deux techniciens de France 3 Limoges qui vont réparer une parabole. Et les jeunes disent oui, oui, mais c'est le naturel. Il faut le respect du corps. Le naturel, mais de quoi parle-t-on? Le naturel, c'est aussi mourir du choléra et cuire des lapins sur des pierres. Ça, c'est naturel. Nous ne sommes plus une civilisation. Nous sommes d'un vide-grenier qui a pris de la cocaïne. Bon. C'était mon coup de gueule, je vais me coucher.
1: Ah, merci. Bon, bah, écoutez, merci monsieur le président.
3: C'était vrai,
1: très étonnant. À bientôt, on va finir avec Patrick Sébastien.
3: Putain, comme il est
1: analyse, peut-être. Hey, hey, le plus beau.

0: qu'est-ce que je vous fais rire avec ça? Ça va tout le monde? Salut mes petits leftos. Putain, ça tape en ce moment, t'as vu la chaleur?
1: Ouais.
0: Ah, la chaleur ici, on dirait le bout de mon doigt après une olive.
1: Bah 37, ouais, c'est ça.
0: Mais sans l'odeur, enfin sauf si tu prends le métro. Qu'est-ce que je me fais marrer?
2: Je veux, on veut pas les détails, pas si tôt en tout cas. On parle de l'émission Chronique Criminelle, ouais, vous connaissez?
0: Bah tu vois, c'est ouf, ça c'est le genre d'émission que je mets pour m'endormir, je suis comme toi.
2: Ouais.
0: Je suis là, je suis dans mon lit, les pruneaux à l'air là, avec le petit ventilo qui fait des fop fop fop fop fop. Tu vois? Et je regarde ça, putain, quel bonheur.
2: Ouais, mais c'est pas trop une émission qui endort. Hein.
0: Ah si. Ah si, parce que moi j'arrive pas à dormir avec Roland Garros, tu vois.
1: Ah bon
0: Roland Garros, ça, le cri des joueurs, putain, ça m'excite.
2: Ah
0: problème, j'ai l'impression de me retrouver au Cap d'Agde après un concert. Donc Chronique Criminelle, putain, c'est vachement bien. D'ailleurs, j'ai même fait une petite chanson dans laquelle j'avoue quelque chose. C'est pas facile, mais je vous le dis, c'est Europe 2. Je vous aime, la France qui bosse, la France qui se lève tôt. À Munich.

0: des serrés. Nice. J'étais le cul à l'air, mais j'ai fait une erreur. Du coup, j'ai tué des spectateurs.
1: En faisant quoi, Patrick ?
0: En pétant dans la salle des fêtes. Hey, hey, les gens se sont dit, oh putain, ça fouette. Ça leur a fait tourner la tête, la tête, la tête. Ils ont tous lâché les galettes.

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3: Au lendemain de la finale de la Ligue des Champions, qui a été gagnée par le PSG, tout le monde n'a pas le cœur en joie, puisqu'il y a des quartiers qui ont vécu des scènes d'émeutes, notamment ce qu'on appelle souvent les beaux quartiers. Oui. Dit les quartiers tranquilles, porte de Saint-Cloud, etc. Moi, j'ai vu, il y avait un Darty, où est-ce qu'il était celui-là? Avenue de Wagram,
4: oui. Ouais.
5: Près des champs.
4: Oui. Darty cuisine. Mais donc c'est des plans de travail.
3: Je les ai vus, ces abrutis.
5: Des bouts de faïence.
3: Ouais. Je les ai vus en train de casser la vitrine pour une fois qu'ils sont dedans se dire ah merde, on est dans une cuisine.
5: C'est nul.
3: Non mais les gars, apprenez à lire avant de péter une vitrine.
4: Peut-être leur mère qui voulait une plaque à induction.
3: Mais il y a marqué Darty cuisine. Tu vas pas courir dans les CRS avec une plaque à induction.
4: Ah tu sais, faut pas leur demander d'être intelligent.
3: Mais que tu démontes un footlocker parce que t'es en vie, ou un magasin de fringues parce que tu te dis je vais piquer ce qu'il y a dedans parce que je vais le porter. Chez Darty cuisine, une fois que t'as démonté un caisson, qu'est-ce que tu vas en faire?
6: C'est de l'encastrable en plus, abruti. C'est du sur-mesure.
3: Je te jure. Mais vraiment. Je crois qu'on a une invitée spéciale qui était au cœur des émeutes.
5: Ah bon? Bah oui, attends, on va lui dire bonjour. Bonjour madame.
7: Oui, vous m'entendez?
5: Oui, on vous entend.
7: Salut.
5: Ouais, c'est qui?
7: C'est la 307 à Jean-Pierre.
6: Ah, je la connais. Je savais bien que je la connaissais, cette voix.
7: Celui que vous appelez Jean-Pietre.
5: Ah oui, d'accord. Bonjour. Enchanté, madame.
7: Bonjour.
5: Ouais, vous étiez aux abords du Parc des Princes samedi soir? Comment vous avez vécu la victoire, du coup?
7: Écoute, moi, j'étais venu pour mourir. Tu vois, soyons clairs.
5: Ouais.
7: J'ai 500 000 bornes au compteur.
3: Ouais.
7: Tu vois, mon voyant moteur est allumé depuis le quinquennat à Sarko. J'ai plus que 3 vitesses à cause des pignons que l'autre con, il m'a tapé dedans.
5: Ah quoi, alors?
7: Lent, très lent et warning. Alors, quand j'ai vu les supporters arriver avec les fumigènes, je me suis dit, ça y est, mon heure, elle est venue.

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2: Le Paris Saint-Germain vient de remporter sa deuxième étoile. Voilà, alors bon, il y en a un qui n'est plus là. Hein. Comment il le prend? Est-ce qu'il le prend avec sport?
3: Le pauvre là,
2: voilà,
3: il est parti exprès.

0: je dis ok, d'accord, Piette, mais je trouve ça un peu raide de le dire comme ça. Ouais, bah non, de toute façon, c'est comme ça, je m'en vais si j'en. Et plus il me parlait, et plus il gueulait, plus il se transformait en femme, et il finissait en portant une jupe et des talons hauts. Je vous jure que c'est vrai, hein. Et il devenait de plus en plus agressif. Et il me disait, ça va, de toute façon, je m'en vais, j'ai pas besoin de. Et je lui dis, non, ok, Piette, d'accord, bah on fera sans toi, d'accord. Et à la fin, tu finissais en femme.
1: Et je l'ai pécho.
0: Et je me suis réveillé, je me suis dit, mais.
2: Qu'est-ce qui s'est passé?
0: Pourquoi?
3: Moi, tu vois, mon dernier rêve, moi, avec vous, avec toi et Corentin, vous arrosiez toutes mes fleurs avec des bouteilles de rosée. Vous m'aviez vidé tout mon bar et vous avez. Et je lui ai. Voilà.
0: Oui, parce que il y a arrosé, donc t'as pensé à ça.
2: Et enfin, dans les premiers mots du matin, t'en parlais, Coé, justement, oui. À l'instant, c'est les grognements ou le silence. Donc en fait, c'est qu'on a pas on a besoin d'un temps de décompression avant d'exister socialement. Ouais, on va être un peu tranquille et c'est pas un manque d'amour, hein, c'est un fort besoin d'espace mental.
0: T'es comment, toi, le matin?
2: Des fois, j'ai le grognement.
0: Moi, je suis de bonne humeur tout le temps. Bah, dès que je suis réveillé,
2: ou alors c'est le bonjour mon amour. Voilà, c'est entre celui-là ou le bonjour mon amour.
0: Moi, je suis chiant.
3: Ça dure 2 minutes. Enfin, je peux être pendant 2 minutes. J'ai besoin de 2 minutes pour me réveiller. C'est après, ça. C'est bon.
0: Allez.
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0: Précisément à La Panne, près de la frontière, non loin de Dunkerque, la finale du championnat d'Europe du
1: cri de cochon.
0: Non, de la mouette.
1: Ah ben oui. Ah,
0: on a le cri du vainqueur, écoutez.
1: Oh. Ah si, c'est bien.
0: Ah ouais.
1: Ah si.
2: Pas mal.
1: Oh. Ah si.
0: C'est beau.
3: Hein ouais. Ah oui, il y a du niveau.
1: Ah si. Est-ce qu'on peut le réécouter?
3: Ah ouais.
1: Si, honnêtement, c'est franchement.
0: Ah oui, c'est bluffant.
1: Ouais, t'as vu mon réflexe?
0: Ouais.
1: J'ai regardé en l'air, je me suis dit je vais me faire chier dessus. Tout de suite j'ai.
0: Ah, non ouais. Mais c'est surtout à quel moment il fait chaud en Belgique, tu te dis je vais pas profiter du soleil et bronzer, non. J'allais faire le cri de la mouette à La Panne.
1: Attends, bravo parce qu'il le fait très bien.
0: Oui, et puis, il le fait bien, mais il y a peut-être autre chose à foutre.
1: Et puis on termine par une actu encore plus locale.
0: Et oui, gros week-end à la salle des fêtes de Saint-Pourçain pour le championnat cantonal de danse folklorique. La troupe des Sabots Joyeux l'emporte après une bourrée d'Auvergne jugée nerveuse mais maîtrisée. Jean-Claude, 62 ans, a impressionné le jury avec un tour sur lui-même qu'il n'avait pas prévu. Mais le mouvement a été validé malgré une arrivée un peu brutale dans le stand de gaufres. La compétition a été interrompue 5 minutes pour retrouver Yvette. Et oui, Yvette était partie danser avec les manjoux de saucisses de l'Andivisio. Pendant ce temps-là, le maire a salué l'excellence de nos traditions avant de marcher sur un accordéon. A été bourré aussi le maire. Une victoire qui place Saint-Pourçain parmi les grandes
1: bravo.
0: Places de la danse régionale.
1: Bravo, bravo.
0: Juste derrière le mariage de Sabine et Cyprien en 2018.
1: Je m'en souviens.
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1: Champion du monde de l'actu, on fait vite. Le premier champion est un Texan qui a décidé de tester le Wade Mode de son Tesla Cybertruck. Alors d'ailleurs, on va y aller doucement. Tesla Cybertruck, c'est le gros truc en aluminium immonde.
2: Tout carré là, ouais.
1: C'est... Voilà, c'est un 4x4 monstrueux. Vous ne le verrez jamais en Europe, il n'a pas le droit de rouler.
3: Ah bon?
4: Oui, on dirait le robot qui est allé sur la Lune.
1: Oui. Il n'avait pas le droit parce qu'il est trop dangereux.
3: Il y a des angles.
1: Il y a des angles trop dangereux et ça ne passe pas chez nous en France. Ce n'est pas les normes européennes. D'accord. Donc vous ne le verrez qu'aux États-Unis. Il a voulu traverser le lac. Or, c'est une voiture qui peut le faire. Le conducteur et son passager ont quand même dû s'échapper par la fenêtre avant que le véhicule soit finalement

0: on va pêcher à l'aide d'une grue. Tesla précise
1: c'est passé.
0: Dans son manuel que oui, vous pouvez transformer votre voiture pour aller dans l'eau. Oui. Mais ce n'est pas un engin amphibie, ce n'est pas un bateau. Vous pouvez aller à 81 cm max.
1: Ah oui, ce n'est pas un sous-marin quoi.
0: Mais non. Il a été finalement arrêté pour conduite imprudente et infraction environnementale. Parce que déjà, jeter une voiture électrique dans l'eau, sur le principe, c'est pas ouf.
1: Oui.
0: Surtout que c'était une Tesla limitée Claude François, série limitée. Donc mais si. Non, mais, c'est qu'une bagnole électrique, tu dois avoir un vieux doute quand même. Tu dis, attends, je suis chargé de batterie là. Comment je vais faire? Le deuxième champion, il a 26 ans, en Gironde. Ça, vous avez peut-être vu la vidéo, elle est virale. Il a été retrouvé la tête coincée dans un conteneur à vêtements, dont seules les jambes nues dépassaient. Alors les pompiers ont dû intervenir pour le secourir. Il ne pouvait pas tirer trop fort, sinon il avait mal. Il était coincé à mort. Il a été transporté à l'hôpital. Les raisons qui l'ont poussé dans cette situation reste totalement inconnu, même si on a quand même une idée.
2: Il voulait voler les fringues, évidemment.
0: Le gars, quand t'as des fringues que tu jettes, tu les jettes. Le gars, s'il avait la tête enfoncée, c'est qu'il voulait piquer ce qu'il y avait dedans.
1: Ou récupérer un truc qu'il avait jeté. Vu qu'apparemment il était tout nu, enfin, il avait les jambes à l'air.
2: Bah, il était en short.
1: Ah non, pas mes baskets.
0: Il faut mettre con pour jeter son pantalon et dire bah, j'ai jeté mon pantalon, je vais le récupérer. Je sais pas. Ou alors il s'est trompé, il avait un timbre sur le front, il s'est trompé, il a pris le conteneur à fringues pour. Il a voulu se poster lui-même, je ne sais pas. Vous savez que le prix de l'essence en ce moment.
2: Ouais.
0: Et puis, les Chinois sont fantastiques. Une marque Ceres, que je ne connaissais pas, vient de déposer un brevet, pour des toilettes de voiture embarquées actionnables par commande vocale.
1: Des toilettes pour voiture.
3: C'est bizarre ça.
0: Je vous explique.
1: Ah mon Dieu, c'est
0: vous
1: horrible.
0: Vous êtes dans les bouchons.
3: Je comprends pas.
0: Ceux qui nous écoutent là, vous êtes dans les bouchons, vous ne pouvez pas avancer. Vous pouvez pas sortir et vous faites oh pipi pipi pipi pipi pipi. Sauf que vous pouvez pas sortir, vous pouvez y aller poil à nulle part.
1: Tu sais que ça, des fois il y a des dames, moi ma femme là, elle a du mal, elle est obligée de s'arrêter.
0: Oui, oui. Alors intégration discrète dans l'habitacle, le WC sous le siège passager.

0: Alors, intégration discrète dans l'habitacle, le WC sous le siège passager, et vous pouvez dire un mot qui est machin, pipi, pipi, pipi, dit pipi, tu vois par exemple, ouais. Et hop, le truc sort discrètement et remonte. Les déchets sont collectés dans un réservoir qui doit être, être enlevé périodiquement. Et en gros, c'est une sorte de toilette turque.
1: Ah oui, c'est ça, c'est un toilette turque, oui.
0: C'est vraiment, je pense que c'est pour faire pipi. Hein.
1: Pas trop, t'as pas intérêt de prendre un bon point
2: si
1: à ce moment-là.
2: Si t'as envie de faire la grosse commission,
1: Le dodan,
0: je pense que tu sors tes chiottes, t'as fait popo, il y a un dodan. Et puis, il ne faut pas se faire arrêter par la police.
3: À ce moment-là, quand t'es en train de.
0: T'imagines, bonjour monsieur, sortez du véhicule.
4: Bonne voiture. Hein.
5: Oui, oui.
4: Je termine.
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0: Vous ne dormez pas? Lui non plus.
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3: Alors le top, évidemment, avec l'actu oblige, c'est comment reconnaître un vrai supporter de foot.
4: Bien sûr.
3: On va commencer, il a son maillot qui a au moins 10 ans, voire plus, il le porte fièrement, parce que le nouveau, c'est fait pour les touristes. C'est pas des vrais.
5: Je suis tellement d'accord avec vous.
4: Attends, donc le vrai... Il a l'ancien.
5: Faut avoir l'ancien. Ah, tu vas avoir être le vrai supporter. Ah, moi, j'ai un maillot du PSG, le RTL.
3: C'est l'ancien. Oui, bah oui, ouais. C'est celui-là.
5: Tu le mets jamais. Bah non, je le mets celui-là. Il est
3: mythique, il est encadré.
5: Encadré, celui-là.
3: Donc là, t'es le vrai supporter.
5: Oui,
3: voilà.
5: Déjà aussi.
3: C'est pour tous les clubs pareil.
4: Oh, ouais, d'accord.
3: Ensuite, il y a celui qui gueule contre l'arbitre avant même la faute. Il a le sens du jeu. Il sait à quel moment il doit râler.
5: Oui, puis il connaît mieux les règles.
3: Oui.
5: Et il voit mieux que l'arbitre et que le VAR.
4: Mais ça gueule encore beaucoup, le fameux chiotte l'arbitre.
3: L'arbitre, avec Arsenal, il s'est fait un peu. Il y a une faute qu'il a pas.
6: Parce qu'en fait, on pensait qu'avec la vidéo, ça allait régler tous les problèmes. Mais en fait, même avec la vidéo, il y a toujours une interprétation qui fait que.
4: D'accord.
6: Il y a faute, pas faute.
4: D'accord.
3: Le vrai supporter regarde jamais le match tranquille, debout, assis, debout,
4: il bouge,
3: les mains dans les cheveux, debout, encore debout.
4: Non.
6: Et à la fin,

0: Oh merde. Mais arrêtez, je suis pisté de partout, c'est insupportable. Tu peux regarder un match sur ton orangif.
1: Je comprends même pas pourquoi ils t'ont pas mis comme entraîneur ou sélectionneur. Vraiment.
2: Il a dit oui, il a raison.
3: Et pour terminer, le vrai supporter, il faut le silence total pendant les tirs au but. Il aime pas que les gens parlent.
4: Non, ta gueule, ferme ta gueule, toi.
5: Je suis vraiment pas bien, ça.
4: Pourquoi?
6: Parce
4: que c'est nul.
6: Vas-y, moi j'ai pris une partie de je m'en bats les couilles.
7: Mais à quel niveau?
6: Ta gueule.
1: Ouais, c'est un bonheur de regarder un match avec Pietre, c'est un bonheur.
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0: Ils sont tellement vieux, aux grosses têtes, ils pissent partout. Ah oui. On se croirait dans les escaliers du parking Indigo de Barbès Rochessoir. La même musique, la même odeur. C'est pas ça le pire.
1: Ah bon,
0: le pire, ce sont les costumes de Masked Singer. Vous savez que je fais Masked Singer.
1: Bah oui.
0: Quand ils ont nettoyé l'intérieur du costume de Laurent Wauquiez, je peux te dire que le paradis, il est que dans son camping.
1: Pourquoi?
0: Ah, entre la transpi et l'épée, ça sent le sanitaire bouché plus de semaine.
2: On va en rester là, Chantal. On va avoir des problèmes. On va finir avec Patrick. Je suis pas sûr que ce sera mieux. Ça sera mieux.
3: Qu'est-ce
2: mais bon.
3: Qu'elle me fait rire.

0: Ouais, ça.
1: Ouais. Putain, tu connais ma chanson. Ça me touche, c'est pas que la boule droite. Ça va, les amis?
2: Ça va,
1: mes petits leftos, vous êtes en forme? Putain, moi, je suis en forme, j'ai passé un super week-end. J'ai été au club, je sais pas si tu connais le Quête d'Harmonique.
3: Non.
1: Quête d'Harmonique. Quête d'Harmonique. Quête d'Harmonique. Quête d'Harmonique. C'est tenu par un groupe de blagues que j'adore, les Couillons the Gang. Ils sont énormes. Tu connais Couillons the Gang? C'est Fun Kiki comme musique. Quête d'Harmonique.
2: Quête d'Harmonique. Là, on parle de ménage, Patrick. Pas de
1: Quête d'Harmonique. Non, c'est Quête d'Harmonique. Non, ouais, c'est Quête d'Harmonique. On parle ménage. Ça, bah, voilà. Putain, ça va. Putain, je suis en train de chanter, tu nous pètes l'ambiance le lundi matin. Pète un coup, Lucienne. T'as cru que je faisais le ménage, ferme les yeux. Et hop, un Dyson V12 animal. T'es jalouse?
2: Non, ça va.
1: Remarque, Souf. Si tu fais le poirier avec ta moustache, t'as fait balai. Je déconne. Un peu du bourre de mouf, quoi. Un peu. Putain, on peut plus rien.
2: C'était facile. Bon, bref, vous faites le ménage, Patrick, ou pas?
1: Ouais.
2: J'imagine que oui.
1: Ça va étonner tout le monde, mais je fais le ménage. Ouais, c'est mon truc. Je vais te dire comment je le fais. Je le fais en chanson.
3: D'accord.
1: Allez, musique. Tout le monde au cap d'ail. Allez. On chante dans le micro. Attention, madame, à ta droite, c'est pas un micro. Allez. Le ménage, c'est dur. Sûr.

0: peut-être dans la voiture. Bonjour Marie.
1: Et bonjour Pierre.
0: Bienvenue dans ce nouveau téléachat et shopping, comme il est anglais, puisque auditeur de Coé sur un bleu. Chère Maryse, qu'allons-nous vendre ce matin?
1: Alors, je vous le donne.
0: Bonjour Marie.
1: Bonjour Pierre. Tenez, c'est un tout petit truc, donc attention de ne pas le perdre, Pierre.
2: Ne pas l'avaler non plus.
0: Qu'est-ce que c'est que ce truc? Ça y est, alors, venez, je viens de mettre mes lunettes fois grossissantes fois 2. J'ai acheté la semaine dernière au téléachat, d'ailleurs très très beau modèle. Je vais vous communiquer via Maryse. Bonjour Maryse.
1: Et bonjour Pierre.
0: Je me permets de vous dire que c'est un petit objet très très pratique qui permet de faire marcher une montre ou encore un petit Matsukuk, Samak, Moussuk, Matakoshuk. Matakosh, Agamashuki, Agamadoshi, un petit Tamagashimon, un Shamagogu, un Château Itamami,
1: un Tamagotchi, c'est bien ça?
0: Écoutez, on s'en fout, Marie, vous pouvez le mettre où vous voulez, de toute façon, une fois que vous avez cette petite chose dont vous parliez, écoutez ce petit truc, que vous allez le faire fonctionner, chère Marie, bonjour Marie.
1: Bonjour Pierre.
0: Puisque c'est, comme le disait l'équipe de Koé, sans avoir des difficultés pour le dire,
2: c'est quoi?
0: Une petite.
2: Oui.
0: Pipla. Une petite pipe pipe là.
2: Ah oui, oui.
0: Pierre. Coé sur Europe 2.